Du 14 juillet sur la promenade des Anglais. Un hommage national est prévu ce mardi en fin de journée, présidé par Emmanuel Macron, le chef de l'État, qui a annoncé qu'une minute de silence sera observée en hommage aux victimes de l'attentat de Nice avant France-Espagne, demi-finale de Coupe du Monde. Emmanuel Macron qui a réuni ce lundi à Paris les 37 États membres de la coalition des volontaires afin d'accroître le soutien militaire à l'Ukraine, notamment dans la défense anti-aérienne. 9 pays européens et l'Ukraine ont annoncé la création d'une coalition pour développer des capacités antibalistiques en Europe. Les États-Unis vont reprendre le blocus des ports iraniens ce mardi à 18h heure française. Donald Trump avait décidé de rétablir ce blocus en représailles aux attaques de l'Iran. Par ailleurs, Washington imposera une taxe de 20% sur toutes les cargaisons qui transiteront par le détroit d'Ormuz. Le président américain qui annonce qu'il fera un discours à la nation ce jeudi. Et puis les coureurs du Tour de France reprennent la route ce mardi. Une 10e étape de 166 km entre Aurillac et le Lioran. Bonne soirée à tous à notre écoute.

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1: Bonjour à tous. L'épisode caniculaire va commencer à perdre en intensité. Selon Météo France, plus aucun département ne sera en vigilance rouge canicule à compter de mercredi matin. En attendant, la chaleur va encore persister ce mardi avec 26 départements maintenus en alerte rouge, de l'Allier à l'Indre-et-Loire en passant par la Sarthe et Paris. Le danger de feux de forêt commence aussi enfin à reculer. Plus aucun département ne sera en danger maximal ni mardi ni mercredi. Et le nombre de départements en danger élevé va diminuer. 30 départements resteront en vigilance orange ce mardi, essentiellement au centre et le long de la vallée du Rhône. Deux personnes interpellées dans le cadre de l'enquête sur l'incendie de la forêt de Fontainebleau, selon le ministre de l'Intérieur. Un feu qui n'était toujours pas fixé ce lundi soir. 1300 hectares avaient déjà brûlé en fin de journée. Deux canadaires supplémentaires vont renforcer les deux avions déjà mobilisés depuis dimanche. 800 pompiers sont actuellement à la lutte. Le triste épilogue en Espagne, l'enseignante française se trouve bien parmi les premières victimes identifiées de l'incendie d'ampleur qui a frappé l'Andalousie ces derniers jours. Une confirmation des autorités espagnoles ce lundi qui évoque la découverte de 13 corps, dont de nombreux touristes britanniques. Dans l'actualité également, l'Ukraine compte acquérir 16 avions Rafale et des batteries anti-aériennes. Une annonce d'Emmanuel Macron à l'issue du sommet de la coalition des volontaires qui s'est tenu à Paris ce lundi. Les premiers engins devraient voler dans les airs ukrainiens dès 2028 ou 2029. Le président de la République qui assistera ce mardi à son dernier défilé du 14 juillet. Une édition qui sera ouverte par 500 militaires issus des États membres de la coalition des volontaires et à laquelle participeront au moins 25 chefs d'État étrangers. Et pour assister à ce défilé, il fallait obligatoirement s'inscrire sur une plateforme et montrer un QR code. La justice administrative a finalement décidé d'annuler ce dispositif. Voilà pour l'actualité. Bon début de journée à notre écoute.

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1: Bonjour à tous. L'épisode caniculaire va commencer à perdre en intensité. Selon Météo France Plus, aucun département ne sera en vigilance rouge canicule à compter de mercredi matin. En attendant, la chaleur va encore persister ce mardi avec 26 départements maintenus en alerte rouge, de l'Allier à l'Indre-et-Loire en passant par la Sarthe et Paris. Le danger de feux de forêt commence aussi enfin à reculer. Plus aucun département ne sera en danger maximal ni mardi ni mercredi. Et le nombre de départements en danger élevé va diminuer. 30 départements resteront en vigilance orange ce mardi, essentiellement au centre et le long de la vallée du Rhône. Deux personnes interpellées dans le cadre de l'enquête sur l'incendie de la forêt de Fontainebleau, selon le ministre de l'Intérieur. Un feu qui n'était toujours pas fixé ce lundi soir. 1300 hectares avaient déjà brûlé en fin de journée. Deux canadaires supplémentaires vont renforcer les deux avions déjà mobilisés depuis dimanche. 800 pompiers sont actuellement à la lutte. Le triste épilogue en Espagne, l'enseignante française se trouve bien parmi les premières victimes identifiées de l'incendie d'ampleur qui a frappé l'Andalousie ces derniers jours. Une confirmation des autorités espagnoles ce lundi qui évoque la découverte de 13 corps, dont de nombreux touristes britanniques. Dans l'actualité également, l'Ukraine compte acquérir 16 avions Rafale et des batteries anti-aériennes. Une annonce d'Emmanuel Macron à l'issue du sommet de la coalition des volontaires qui s'est tenue à Paris ce lundi. Les premiers engins devraient voler dans les airs ukrainiens dès 2028 ou 2029. Le président de la République y assistera ce mardi à son dernier défilé du 14 juillet. Une édition qui sera ouverte par 500 militaires issus des États membres de la coalition des volontaires et à laquelle participeront au moins 25 chefs d'État étrangers. Et pour assister à ce défilé, il fallait obligatoirement s'inscrire sur une plateforme et montrer un QR code. La justice administrative a finalement décidé d'annuler ce dispositif. Voilà pour l'actualité. Bon début de journée à notre écoute.

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1: Bonjour à tous. L'épisode caniculaire va commencer à perdre en intensité. Selon Météo France, plus aucun département ne sera en vigilance rouge canicule à compter de mercredi matin. En attendant, la chaleur va encore persister ce mardi avec 26 départements maintenus en alerte rouge, de l'Allier à l'Indre et Loire en passant par la Sarthe et Paris. Le danger de feux de forêt commence aussi enfin à reculer. Plus aucun département ne sera en danger maximal ni mardi ni mercredi. Et le nombre de départements en danger élevé va diminuer. 30 départements resteront en vigilance orange ce mardi, essentiellement au centre et le long de la vallée du Rhône. Deux personnes interpellées dans le cadre de l'enquête sur l'incendie de la forêt de Fontainebleau, selon le ministre de l'Intérieur. Un feu qui n'était toujours pas fixé ce lundi soir. 1300 hectares avaient déjà brûlé en fin de journée. Deux canadaires supplémentaires vont renforcer les deux avions déjà mobilisés depuis dimanche. 800 pompiers sont actuellement à la lutte. Le triste épilogue en Espagne, l'enseignante française se trouve bien parmi les premières victimes identifiées de l'incendie d'ampleur qui a frappé l'Andalousie ces derniers jours. Une confirmation des autorités espagnoles ce lundi qui évoque la découverte de 13 corps, dont de nombreux touristes britanniques. Dans l'actualité également, l'Ukraine compte acquérir 16 avions Rafale et des batteries anti-aériennes. Une annonce d'Emmanuel Macron à l'issue du sommet de la coalition des volontaires qui s'est tenu à Paris ce lundi. Les premiers engins devraient voler dans les airs ukrainiens dès 2028 ou 2029. Le président de la République qui assistera ce mardi à son dernier défilé du 14 juillet. Une édition qui sera ouverte par 500 militaires issus des États membres de la coalition des volontaires et à laquelle participeront au moins 25 chefs d'État étrangers. Et pour assister à ce défilé, il fallait obligatoirement s'inscrire sur une plateforme et montrer un QR code. La justice administrative a finalement décidé d'annuler ce dispositif. Voilà pour l'actualité. Bon début de journée à notre écoute.

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1: Bonjour à tous. L'incendie en forêt de Fontainebleau ne faiblit pas. Il n'est pas sous contrôle et continue de progresser, a alerté le ministre de l'Intérieur Laurent Nunez hier aux 20h de France 2. L'incendie a entraîné l'évacuation en urgence de près de 900 personnes. Plus de 1200 hectares ont été parcourus au niveau du foyer principal, a précisé le ministre. 60% du massif forestier. 600 pompiers sont toujours déployés ainsi que d'importants moyens aériens. 26 départements placés en vigilance rouge canicule aujourd'hui. La vague de chaleur régresse petit à petit. Depuis hier 22h, 11 départements sont passés de la vigilance rouge canicule à la vigilance orange. 58 départements resteront en vigilance orange à partir de ce midi. La sortie de la totalité des départements en rouge sur la carte est prévue demain à 6h. 98 départements sont concernés par une mise sous surveillance pour cause de sécheresse, rapporte le site gouvernemental Vigio. Dans l'actualité également, des commémorations à Nice, 10 ans jour pour jour après l'attentat du 14 juillet sur la promenade des Anglais. Elles ont commencé hier. Une cérémonie interreligieuse pour les familles endeuillées et les blessés a été célébrée. La cérémonie a débuté avec les noms des 86 victimes. Un hommage national est prévu aujourd'hui en fin de journée, présidé par Emmanuel Macron. Une minute de silence sera observée en hommage aux victimes de l'attentat de Nice avant aussi le match France-Espagne. Emmanuel Macron a réuni hier à Paris les 37 États membres de la coalition des volontaires pour l'Ukraine. 9 pays européens ont créé à cette occasion une coalition purement défensive. Notre objectif est de bâtir une capacité partagée contre les missiles balistiques pour l'Europe, soulignent les dirigeants du Danemark, de la France, l'Allemagne, l'Italie, la Norvège, l'Espagne, la Suède, l'Ukraine, les Pays-Bas ou encore le Royaume-Uni. Et puis la pression monte d'un cran aux États-Unis avant la rencontre de demi-finale de Coupe du Monde entre la France et l'Espagne. Le coup d'envoi est à 21h. Bonne matinée.

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1: Et nous sommes le 14 juillet aujourd'hui, nous fêtons les Camilles et c'est bien sûr la fête nationale. Et en ce 14 juillet, je pourrais vous parler de la prise de la Bastille en 1789, de Lino Ventura, né en 1919, ou encore de l'adoption de la Marseillaise comme hymne national en 1795. Mais en ce 14 juillet 2016, s'est déroulé un drame qui reste dans nos mémoires. En ce jour de feux d'artifice et de festivités, vers 22h30, un camion fonce dans la foule sur la promenade des Anglais à Nice sur près de 2 km. La course du véhicule est ralentie devant l'hôtel Negresco. Un homme en scooter lâche son deux roues et s'accroche sur le marchepied du camion pour tenter en vain d'entrer dans la cabine. Le chauffeur tire ensuite sur la foule avec un pistolet avant d'être abattu par la police. Le bilan humain est terrible. Il fait état de 86 morts, dont 10 enfants et adolescents. 458 personnes ont été blessées. L'individu à l'origine de cette attaque est un homme de 31 ans, radicalisé. Le 16 juillet, l'État islamique revendique l'attaque via l'application Telegram. Le 5 août, un rassemblement citoyen en hommage aux victimes est organisé par les Niçois et un hommage national en présence du président de la République François Hollande est organisé à Nice le 15 octobre. Le 14 juillet 2018, un lâcher de ballons et 86 faisceaux lumineux sont allumés le long de la promenade des Anglais. Un feu d'artifice sera de nouveau organisé sur la promenade à partir de 2019, mais le 15 juillet et non plus le 14. La citation du jour est signée de l'empereur romain Marc Aurèle. En te levant le matin, rappelle-toi combien précieux est le privilège de vivre, de respirer, d'être heureux.
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1: Bonjour à tous. L'incendie en forêt de Fontainebleau ne faiblit pas. Il n'est pas sous contrôle et continue de progresser, a alerté le ministre de l'Intérieur Laurent Nunez hier aux 20h de France 2. L'incendie a entraîné l'évacuation en urgence de près de 900 personnes. Plus de 1200 hectares ont été parcourus au niveau du foyer principal, a précisé le ministre. 60% du massif forestier. 600 pompiers sont toujours déployés ainsi que d'importants moyens aériens. 26 départements placés en vigilance au rouge canicule aujourd'hui. Aujourd'hui, la vague de chaleur régresse petit à petit. Depuis hier 22h, 11 départements sont passés de la vigilance rouge canicule à la vigilance orange. 58 départements resteront en vigilance orange à partir de ce midi. La sortie de la totalité des départements en rouge sur la carte est prévue demain à 6h. 98 départements sont concernés par une mise sous surveillance pour cause de sécheresse, rapporte le site gouvernemental Vigio. Dans l'actualité également, des commémorations à Nice, 10 ans jour pour jour après l'attentat du 14 juillet sur la promenade des Anglais. Elles ont commencé hier. Une cérémonie interreligieuse pour les familles endeuillées et les blessés a été célébrée. La cérémonie a débuté avec les noms des 86 victimes. Un hommage national est prévu aujourd'hui en fin de journée, présidé par Emmanuel Macron. Une minute de silence sera observée en hommage aux victimes de l'attentat de Nice avant aussi le match France-Espagne. Emmanuel Macron a réuni hier à Paris les 37 États membres de la coalition des volontaires pour l'Ukraine. 9 pays européens ont créé à cette occasion une coalition purement défensive. Notre objectif est de bâtir une capacité partagée contre les missiles balistiques pour l'Europe, soulignent les dirigeants du Danemark, de la France, l'Allemagne, l'Italie, la Norvège, l'Espagne, la Suède, l'Ukraine, les Pays-Bas ou encore le Royaume-Uni. Et puis la pression monte d'un cran aux États-Unis avant la rencontre de demi-finale de Coupe du Monde entre la France et l'Espagne. Le coup d'envoi est à 21h. Bonne matinée !

0: Bélier, la roue tourne en votre faveur. L'astre du cœur favorise de tendres retrouvailles. Taureau, avis aux célibataires, la période est propice aux rencontres. Acceptez toutes les invitations de vos proches. Gémeaux, votre bonne étoile veille sur vos amours. Alors ouvrez l'œil, votre pouvoir de séduction fera le reste. Cancer, vous êtes survolté et hyperactif, mais ne vous éparpillez pas dans tous les sens. Lion, vous avez tendance à vouloir être au four et au moulin. Mettez au point une stratégie afin d'économiser du temps. Vierge, vous retrouvez le tonus nécessaire pour assumer vos obligations. Balance, vos idées fusent de toutes parts. Concentrez-vous dans une seule direction pour pouvoir être vraiment performant. Scorpion, soyez plus optimiste. Vous avez tendance à ressasser des idées noires, ce qui vous démotive totalement. Sagittaire, vous voulez satisfaire les désirs de votre partenaire et lui prouver l'intensité de votre amour. Capricorne, vous êtes en quête de meilleure rentabilité. Alors vous faites en sorte de trouver des solutions pertinentes pour atteindre cet objectif. Verseau, vous êtes en position de force pour obtenir gain de cause. Tout se négocie, alors ne vous en privez pas. Poisson, bon tonus et forme optimum. Vous surfez sur la vague de l'énergie.
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0: Bonjour et bon réveil avec CFM. Bonne fête nationale à toutes et à tous. C'est l'heure des infos avec Caroline Félix. Bonjour.
1: Bonjour à tous. L'incendie en forêt de Fontainebleau ne faiblit pas, il n'est pas sous contrôle et continue de progresser, a alerté le ministre de l'Intérieur Laurent Nunez hier aux 20h de France 2. L'incendie a entraîné l'évacuation en urgence de près de 900 personnes. Plus de 1200 hectares ont été parcourus au niveau du foyer principal, a précisé le ministre, soit 5% du massif forestier. 600 pompiers sont toujours déployés ainsi que d'importants moyens aériens. 26 départements placés en vigilance rouge canicule aujourd'hui. La vague de chaleur régresse petit à petit. Depuis hier 22h, 11 départements sont passés de la vigilance rouge canicule à la vigilance orange. 58 départements resteront en vigilance orange à partir de ce midi. La sortie de la totalité des départements en rouge sur la carte est prévue demain à 6h. 98 départements sont concernés par une mise sous surveillance pour cause de sécheresse, rapporte le site gouvernemental Vigio. Dans l'actualité également, des commémorations à Nice, 10 ans jour pour jour après l'attentat du 14 juillet sur la promenade des Anglais. Elles ont commencé hier. Une cérémonie interreligieuse pour les familles endeuillées et les blessés a été célébrée. La cérémonie a débuté avec les noms des 86 victimes. Un hommage national est prévu aujourd'hui en fin de journée, présidé par Emmanuel Macron. Une minute de silence sera observée en hommage aux victimes de l'attentat de Nice avant aussi le match France-Espagne. Emmanuel Macron a réuni hier à Paris les 37 États membres de la coalition des volontaires pour l'Ukraine. 9 pays européens ont créé à cette occasion une coalition purement défensive. Notre objectif est de bâtir une capacité partagée contre les missiles balistiques pour l'Europe, soulignent les dirigeants du Danemark, de la France, l'Allemagne, l'Italie, la Norvège, l'Espagne, la Suède, l'Ukraine, les Pays-Bas ou encore le Royaume-Uni. Et puis la pression monte d'un cran aux États-Unis avant la rencontre de demi-finale de Coupe du Monde entre la France et l'Espagne. Le coup d'envoi est à 21h. Bonne matinée!

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1: Bonne journée sur CFM, bonne fête nationale à toutes et à tous. En ce 14 juillet, le soleil s'est levé à 6h14 et va se coucher à 22h09. Nous perdons 2 petites minutes de soleil. C'est la fête nationale, ça vous le savez. Le proverbe du jour, mieux vaut vivre seul un jour comme un lion que 100 ans comme un mouton. Quelques événements survenus un 14 juillet. En 1789, prise de la Bastille à Paris. 1790, la démolition de la forteresse de la Bastille est achevé et les Parisiens dansent sur son ancien emplacement. Et le 14 juillet 1880, eh bien le 14 juillet est proclamé fête nationale française. Bonne fête à toutes et à tous.

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0: Bon début de journée à l'écoute de CFM, c'est l'heure du journal national et international présenté par Corinne Saint-Félix. Bonjour.
1: Bonjour à tous. Les pompiers mobilisés toute la nuit sur l'incendie en forêt de Fontainebleau. Le feu continue de progresser. L'Ukraine devrait acquérir 16 avions Rafale à la France et des batteries antiaériennes pour se défendre, annonce hier d'Emmanuel Macron. Et puis du football, avec la demi-finale de Coupe du Monde, la France rencontre l'Espagne à Dallas à 21h. L'incendie en forêt de Fontainebleau n'est pas sous contrôle et continue de progresser. C'est ce qu'a annoncé le ministre de l'Intérieur Laurent Nunez hier aux 20h de France 2. L'incendie a entraîné l'évacuation en urgence de près de 900 personnes. 5% du massif forestier sont partis en fumée. 600 pompiers sont toujours déployés sur ce seul site. 32 000 hectares ont déjà brûlé en France. Un chiffre d'ores et déjà plus élevé que l'ensemble de la saison des incendies 2025. Pour faire face à ces feux, il va falloir recruter et se réorganiser. Selon le porte-parole de la Fédération nationale des sapeurs-pompiers, Éric Brocardi.
2: On a déjà rogné sur la disponibilité des sapeurs-pompiers volontaires comme professionnels. Donc ça veut dire qu'on a commencé à très tôt à les user. Qu'est-ce qu'on décide ? Est-ce qu'on décide de nourrir un peu plus les phases de recrutement ? Ça paraît être une évidence au regard des enjeux de sécurité civile et de secours d'urgence aux personnes et des risques naturels. Et en même temps, évoquer le simple fait de dire, ben voilà, les feux s'inscrivent de plus en plus dans le temps. Il faut travailler avec beaucoup plus de monde autour de nous, que ce soit les agriculteurs, que ce soit des entreprises pour libérer leurs sapeurs-pompiers volontaires, afin de garantir, un, des fois, des sécurisations de zones. Deux, en même temps, de pouvoir toujours identifier et s'appuyer sur le monde agricole et ensuite, voilà, de travailler ensemble.
1: Le ministre de l'Intérieur a par ailleurs annoncé que deux personnes avaient été interpellées autour de la zone de Fontainebleau. Au total, les forces de l'ordre ont procédé à 59 arrestations en France en lien avec les départs de feu. Aujourd'hui, 98 départements sont concernés par une mise sous surveillance pour cause de sécheresse. 26 départements restent placés en vigilance rouge canicule aujourd'hui. Plusieurs étrangers victimes des incendies en Andalousie, 5 Britanniques, 3 Belges, 1 Française et 1 Espagnol parmi les 13 victimes, ont annoncé les autorités. Le Premier ministre espagnol Pedro Sanchez s'est rendu hier sur les lieux du feu, l'un des plus meurtriers de l'histoire récente du pays, et a appelé à développer une culture de la prévention. Les flammes ont ravagé 7000 hectares. L'Ukraine devrait acquérir 16 avions Rafale et des batteries antiaériennes à l'horizon 2028-2029. Une annonce d'Emmanuel Macron hier soir à l'issue du sommet de la coalition des volontaires qui a rassemblé 37 pays soutien de Kiev à Paris. Par ailleurs, la force multinationale destinée à se déployer en Ukraine une fois la guerre terminée va commencer à s'entraîner dans les pays voisins dans les prochains mois, selon Emmanuel Macron. Écoutez.
2: On a déjà rogné sur la disponibilité des sapeurs-pompiers volontaires comme professionnels. Donc ça veut dire qu'on a commencé à très tôt à les user. Qu'est-ce qu'on décide ? Est-ce qu'on décide de nourrir un peu plus les phases de recrutement ? Ça paraît être une évidence au regard des enjeux de sécurité civile et de secours d'urgence aux personnes et des risques naturels. Et en même temps, évoquer le simple fait de dire, ben voilà, les feux s'inscrivent de plus en plus dans le temps. Il faut travailler avec beaucoup plus de monde autour de nous, que ce soit les agriculteurs, que ce soit des entreprises pour libérer leurs sapeurs-pompiers volontaires, afin de garantir, un, des fois, des sécurisations de zones. Deux, en même temps, de pouvoir toujours identifier et s'appuyer sur le monde agricole et ensuite, voilà, de travailler ensemble.
1: La coalition des volontaires avait été lancée par la France et le Royaume-Uni, une alliance qui veut démontrer qu'elle peut produire des résultats concrets. Un 14 juillet placé sous le thème du réveil stratégique de l'Europe, des représentants de nations étrangères assisteront au défilé à Paris. Au total, 35 pays de la coalition des volontaires qui réunit de nombreux pays européens seront présents et 25 de ces nations seront représentées par leur chef d'État ou de gouvernement, a précisé l'Élysée. Des délégations de l'OTAN et de l'Union européenne sont également attendues. Dans l'actualité également, cette journée de commémoration à Nice, 10 ans jour pour jour après l'attentat du 14 juillet sur la promenade des Anglais. Un hommage national est prévu en fin de journée, présidé par Emmanuel Macron. Hier, une cérémonie interreligieuse pour les familles endeuillées et les blessés a été célébrée. C'est donc le grand soir pour l'équipe de France de football. Les Bleus affrontent l'Espagne à 21h en demi-finale de la Coupe du Monde. Adrien Rabiot s'est exprimé dans la zone mixte organisée par la FIFA. Le défenseur a livré son regard sur l'équipe espagnole dans son ensemble, sans se focaliser sur Lamine Yamal. L'ailier droit de la Roja n'est pas dans le viseur des Bleus.
3: Non, il n'y a pas de plan anti-Yamal. On se concentre sur l'équipe espagnole. On ne se focalise pas sur un joueur. On sait qu'ils sont dangereux à tout niveau, que ce soit lui, que ce soit devant, dans la possession de balles, attaquer les petits espaces proches de la surface, le jeu combiné. Donc, faut se concentrer là-dessus et je pense pas forcément sur une individualité.
1: Match à 21h, notez que les joueurs observeront une minute de silence avant le coup d'envoi en hommage aux victimes de l'attentat de Nice. Bonne matinée à tous.
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0: très bon 14 juillet. Bonne fête nationale à toutes et à tous. L'horoscope ne s'arrête jamais, bien sûr que non, puisqu'il y a 365 jours dans l'année et que les astres continuent toujours de tourner. Voici donc votre horoscope de ce 14 juillet avec Jessica sur CFM.
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2: Bélier, la roue tourne en votre faveur, l'astre du cœur favorise de tendres retrouvailles.
3: Taureau, avis aux célibataires, la période est propice aux rencontres, acceptez toutes les invitations de vos proches.
4: Gémeaux, votre bonne étoile veille sur vos amours, alors ouvrez l'œil, votre pouvoir de séduction fera le reste.
5: Cancer, vous êtes survolté et hyperactif, mais ne vous éparpillez pas dans tous les sens.
6: Lion, vous avez tendance à vouloir être au four et au moulin, mettez au point une stratégie afin d'économiser du temps.
7: Vierge, vous retrouvez le tonus nécessaire pour assumer vos obligations.
8: Balance, vos idées fusent de toutes parts. Concentrez-vous dans une seule direction pour pouvoir être vraiment performant.
9: Scorpion, soyez plus optimiste. Vous avez tendance à ressasser des idées noires, ce qui vous démotive totalement.
10: Sagittaire, vous voulez satisfaire les désirs de votre partenaire et lui prouver l'intensité de votre amour.
11: Capricorne, vous êtes en quête de meilleure rentabilité. Alors vous faites en sorte de trouver des solutions pertinentes pour atteindre cet objectif.
12: Verseau, vous êtes en position de force pour obtenir gain de cause. Tout se négocie, alors ne vous en privez pas.
13: Poisson, bon tonus et forme optimum. Vous surfez sur la vague de l'énergie.
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Très bon début de journée avec CFM, il est 8h. Très bonne fête nationale à toutes et à tous. C'est l'heure des infos présentées par Caroline Félix. Bonjour.

Bonjour à tous. L'incendie en forêt de Fontainebleau ne faiblit pas. Il n'est pas sous contrôle et continue de progresser, a alerté le ministre de l'Intérieur Laurent Nunez hier aux 20h de France 2. L'incendie a entraîné l'évacuation en urgence de près de 900 personnes. Plus de 1200 hectares ont été parcourus au niveau du foyer principal, a précisé le ministre. 60% du massif forestier. 600 pompiers sont toujours déployés ainsi que d'importants moyens aériens. 26 départements placés en vigilance rouge canicule aujourd'hui. La vague de chaleur régresse petit à petit. Depuis hier 22h, 11 départements sont passés de la vigilance rouge canicule à la vigilance orange. 58 départements resteront en vigilance orange à partir de ce midi. La sortie de la totalité des départements en rouge sur la carte est prévue demain à 6h. 98 départements sont concernés par une mise sous surveillance pour cause de sécheresse, rapporte le site gouvernemental Vigio. Dans l'actualité également, des commémorations à Nice, 10 ans jour pour jour après l'attentat du 14 juillet sur la promenade des Anglais. Elles ont commencé hier. Une cérémonie interreligieuse pour les familles endeuillées et les blessés a été célébrée. La cérémonie a débuté avec les noms des 86 victimes. Un hommage national est prévu aujourd'hui en fin de journée, présidé par Emmanuel Macron. Une minute de silence sera observée en hommage aux victimes de l'attentat de Nice avant aussi le match France-Espagne. Emmanuel Macron a réuni hier à Paris les 37 États membres de la coalition des volontaires pour l'Ukraine. 9 pays européens ont créé à cette occasion une coalition purement défensive. Notre objectif est de bâtir une capacité partagée contre les missiles balistiques pour l'Europe, soulignent les dirigeants du Danemark, de la France, l'Allemagne, l'Italie, la Norvège, l'Espagne, la Suède, l'Ukraine, les Pays-Bas ou encore le Royaume-Uni. Et puis la pression monte d'un cran aux États-Unis avant la rencontre de demi-finale de Coupe du Monde entre la France et l'Espagne. Le coup d'envoi est à 21h. Bonne matinée.

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1: Très bon début de journée sur CFM. Bonne fête nationale à toutes et à tous en ce mardi 14 juillet. Dans la Manche, le soleil s'est levé à 6h14 et va se coucher à 22h09. Nous perdons 2 petites minutes de soleil. Le proverbe du jour, mieux vaut vivre un seul jour comme un lion que 100 ans comme un mouton. Quelques événements survenus un 14 juillet 1789, prise de la Bastille, ça vous le savez. 14 juillet 1790, le saviez-vous? Eh bien, la démolition de la forteresse de la Bastille est achevée et les Parisiens dansent sur son ancien emplacement. Et le 14 juillet 1880, eh bien, le 14 juillet était proclamé fête nationale française. Je vous souhaite une belle journée et une bonne fête.

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0: Très bon début de journée. Bonne fête nationale à toutes et à tous. Le sport ne s'arrête jamais et surtout pas un 14 juillet avec la Coupe du Monde de foot et le Tour de France cycliste. Alors voici, sans plus attendre, vos infos sport sur CFM.
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2: Bonjour à tous. L'équipe de France de football affronte l'Espagne ce soir pour une place en finale de la Coupe du Monde. Une rencontre qui sera marquée par l'hommage aux victimes des attentats de Nice. Et puis le peloton du Tour de France se remet au charbon après une journée de repos. C'est l'actu sport du jour. C'est donc le grand soir pour l'équipe de France de football. Les Bleus affrontent l'Espagne à 21h en demi-finale de la Coupe du Monde. Adrien Rabiot s'est exprimé dans la zone mixte organisée par la FIFA. Le défenseur a livré son regard sur l'équipe espagnole dans son ensemble sans se focaliser sur Lamine Yamal. L'ailier droit de la Roja n'est pas dans le viseur des Bleus.
3: Non, il n'y a pas de plan anti-Yamal. On se concentre sur l'équipe espagnole. On ne se focalise pas sur un joueur. On sait qu'ils sont dangereux à tout niveau, que ce soit lui, que ce soit devant, dans la possession de balles, dans les attaquer les petits espaces proches de la surface, le jeu combiné. Donc, faut se concentrer là-dessus et je pense pas forcément sur une individualité.
2: France-Espagne, c'est ce soir à 21h. Notez que les joueurs observeront une minute de silence avant le coup d'envoi en hommage aux victimes de l'attentat de Nice, 10 ans jour pour jour après cette attaque qui avait fait 86 morts sur la promenade des Anglais. En rugby, les Bleus qualifiés pour la finale de la Coupe du Monde U20. L'équipe de France est imposée en toute fin de rencontre hier contre la Nouvelle-Zélande, 26-22. Les Français retrouveront vendredi en finale l'Afrique du Sud, tombeuse hier de l'Angleterre, 53-37. Et puis les coureurs du Tour de France reprennent la route aujourd'hui après une journée de repos hier dans le Cantal. Une 10e étape difficile pour attaquer cette 2e semaine de compétition. 166 km entre Aurillac et le Lioran. Cette difficulté à gravir, dont deux de première catégorie, c'est le Slovène Tadej Pogacar qui s'élancera à 13h avec le maillot jaune. Une étape qui sera encore marquée par une forte chaleur. Bonne journée!
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4: Bélier, la roue tourne en votre faveur, l'astre du cœur favorise de tendres retrouvailles.
5: Taureau, avis aux célibataires, la période est propice aux rencontres, acceptez toutes les invitations de vos proches.
6: Gémeaux, votre bonne étoile veille sur vos amours, alors ouvrez l'œil, votre pouvoir de séduction fera le reste.
7: Cancer, vous êtes survolté et hyperactif, mais ne vous éparpillez pas dans tous les sens.
8: Lion, vous avez tendance à vouloir être au four et au moulin, mettez au point une stratégie afin d'économiser du temps.
9: Vierge, vous retrouvez le tonus nécessaire pour assumer vos obligations.
10: Balance, vos idées fusent de toutes parts. Concentrez-vous dans une seule direction pour pouvoir être vraiment performant.
11: Scorpion, soyez plus optimiste. Vous avez tendance à ressasser des idées noires, ce qui vous démotive totalement.
12: Sagittaire, vous voulez satisfaire les désirs de votre partenaire et lui prouver l'intensité de votre amour.
13: Capricorne, vous êtes en quête de meilleure rentabilité. Alors vous faites en sorte de trouver des solutions pertinentes pour atteindre cet objectif.
14: Verseau, vous êtes en position de force pour obtenir gain de cause. Tout se négocie, alors ne vous en privez pas.
15: Poisson, bon tonus et forme optimum. Vous surfez sur la vague de l'énergie.
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Très bon début de journée avec CFM, très bonne fête nationale à toutes et à tous. Il est 9h, l'heure de retrouver les infos présentées par Corinne de Saint-Félix. Bonjour.

Bonjour à tous. Les chiffres alarmants de l'incendie en forêt de Fontainebleau. La forêt ravagée par un incendie, 1900 hectares sur les 25 000 que compte le massif, dont 23 000 de forêts publiques gérées par l'Office national des forêts, sont parties en fumée. Son ampleur exceptionnelle a rendu indispensable l'engagement d'avions bombardiers d'eau, une première en région parisienne. Une vigilance rouge pour canicule qui se poursuit aujourd'hui pour 26 départements. 58 départements resteront en vigilance orange. Parmi eux, les Alpes de Haute-Provence, les Hautes-Alpes, l'ensemble de la Corse ou encore le Gard et la Lozère. 98 départements sont concernés par une mise sous surveillance pour cause de sécheresse. Dans votre actualité aussi, un 14 juillet placé sous le thème du réveil stratégique de l'Europe, le chef de l'État a prononcé hier son traditionnel discours aux armées et a assuré que la France est prête à défendre la liberté et le droit au prix du sang s'il le faut, tout en réaffirmant sa volonté de poursuivre le réarmement du pays. 35 pays de la coalition des volontaires qui réunit de nombreux pays européens en soutien à l'Ukraine seront présents aujourd'hui. Le président de la République qui assistera aussi à l'hommage national aux victimes de l'attentat de Nice prévu en fin de journée. L'Ukraine devrait, elle, accueillir 16 avions Rafale et des batteries antiaériennes. Une annonce d'Emmanuel Macron hier soir à l'issue du sommet de la coalition des volontaires qui a rassemblé 37 pays soutien de Kiev à Paris. La force multinationale destinée à se déployer en Ukraine une fois la guerre terminée va commencer à s'entraîner dans les pays voisins dans les prochains mois. Du sport aujourd'hui, retour de la grande boucle sur les routes de France. 10e étape entre Aurillac et le Lioran pour le peloton. 166 km au programme et un parcours très exigeant, pas moins de 7 difficultés. Départ en jaune pour Tadej Pogacar. Et puis une demi-finale pour les Bleus face à l'Espagne ce soir. Les 26 joueurs français étaient présents hier à l'entraînement collectif. Parmi eux, le milieu de terrain Aurélien Tchouaméni, Dayo Upamecano et William Saliba. Match à 21h. Bonne matinée.

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1: Bon début de journée avec CFM. Excellente fête nationale à toutes et à tous. En ce 14 juillet, dans la Manche, le soleil s'est levé à 6h14 et va se coucher à 22h09. Nous perdons 2 petites minutes de soleil. Le proverbe du jour, mieux vaut vivre un seul jour comme un lion que 100 ans comme un mouton. Quelques événements survenus un 14 juillet 1789, prise de la Bastille à Paris. 1790, un an plus tard, la démolition de la forteresse de la Bastille est achevée et les Parisiens dansent sur son ancien emplacement. Et le 14 juillet 1880, le 14 juillet était donc proclamé désormais fête nationale française. Je vous la souhaite excellente, cette fête nationale. Vive la France.
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0: Très bon début de journée à l'écoute de CFM et avec, sans plus attendre, le plateau télé CFM.
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2: Bonjour, quoi de beau à la télé pour cette soirée du 14 juillet sur M6 du foot, la demi-finale de la Coupe du Monde. L'équipe de France joue ce soir sa troisième demi-finale de Coupe du Monde consécutive. Les Bleus rêvent d'une troisième étoile, mais pour continuer à rêver, il faudra battre les redoutables Espagnols. Sur TF1, les experts Las Vegas, série. Sur France 3, Alexandra L, série avec Julie Depardieu. Sur France 2, Le Canard à l'Orange, pièce de théâtre. Hugues Preston est un animateur vedette de télévision, marié depuis 15 ans à Lise, qu'il trompe avec de nombreuses maîtresses, mais à son tour, Hugues apprend que sa femme a un amant. Sur France 4, Musique en fête 2026, divertissement présenté par Cyril Ferraud. Sur France 5, Claude Lelouch, La vie en mieux, documentaire. Claude Lelouch, cinéaste mythique aux plus de 60 ans de carrière, revient sur sa vie et son œuvre. Et puis sur Arte, Tout s'accro, le piège des aliments ultra transformés, documentaire. Véritable bombe sanitaire, les aliments transformés ont inondé les rayons ces dernières décennies. Pourtant, le lien entre aliments transformés et maladies chroniques est avéré. Très belle soirée télé à tous.

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0: sur CFM, vous avez fait le bon choix. Je vous souhaite une belle journée et surtout une bonne fête nationale. Voici, comme chaque matin, à cette heure-ci dans la matinale de CFM, votre rubrique Vie quotidienne.
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2: C'est le bon moment si vous envisagez de passer à la voiture à l'électrique. Le gouvernement relance cette semaine son dispositif de leasing social. On vous explique tout ce que vous devez savoir dans cette édition. Permettre à des ménages modestes de louer une voiture électrique à un loyer très attractif. C'est le principe du leasing social que le gouvernement s'apprête à relancer pour une troisième édition. Concrètement, l'État finance une partie de la location. Résultat, un prix mensuel égal voire inférieur à 200 euros pour un véhicule électrique neuf avec un contrat d'au moins 3 ans. Attention, il faut toutefois remplir certains critères pour pouvoir en bénéficier, notamment justifier un revenu fiscal de référence inférieur à 16 880 euros. Deuxième condition, habiter à plus de 10 km de votre travail ou parcourir plus de 8000 km par an avec votre véhicule personnel dans le cadre de votre emploi. Si vous les remplissez, prenez rendez-vous auprès de votre concessionnaire, c'est lui qui s'occupe du dossier. Mais gardez bien en tête que le dispositif ouvre ce jeudi 16 juillet et qu'il est limité à 50 000 bénéficiaires. Il n'y a pas de système de tirage au sort ou de priorisation. Le gouvernement parle d'un dispositif ouvert jusqu'à épuisement des crédits, autrement dit, ne tardez pas si vous êtes intéressé. Pour bien préparer ce rendez-vous, rassemblez tous vos justificatifs, avis d'imposition et contrat de travail notamment. Vous pouvez aussi passer par le simulateur en ligne du gouvernement qui vous indiquera en quelques clics si vous êtes éligible. Pensez aussi à bien comparer les offres des différents constructeurs. Certaines options, l'entretien ou encore la limite de kilométrage peuvent faire varier la facture. Il faut aussi y ajouter l'assurance qui n'est pas comprise dans le montant de la location.
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0: vous souhaite de passer une très belle journée à l'écoute de CFM. Dans quelques minutes, c'est Sylvain qui va vous accompagner jusqu'à 14h. En ce qui me concerne, je vous donne rendez-vous eh bien, demain matin en direct. Bah oui, of course, le long week-end sera terminé. Donc je vous donne rendez-vous eh bien, en direct demain matin sur CFM dès 7h pour de bons matins. Bonne journée à vous.
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0: Bonjour, bienvenue sur CFM, il est 10h, on retrouve les informations avec Corinne Saint-Félix. Bonjour Corinne.
1: Bonjour à tous. Les chiffres alarmants de l'incendie en forêt de Fontainebleau. La forêt est ravagée par un incendie. 1900 hectares sur les 25 000 que compte le massif, dont 23 000 de forêts publiques gérées par l'Office national des forêts, sont parties en fumée. Son ampleur exceptionnelle a rendu indispensable l'engagement d'avions bombardiers d'eau, une première en région parisienne. Une vigilance rouge pour canicule qui se poursuit aujourd'hui pour 26 départements. 58 départements resteront en vigilance orange, parmi eux les Alpes-de-Haute Provence, les Hautes-Alpes, l'ensemble de la Corse ou encore le Gard et la Lozère. 98 départements sont concernés par une mise sous surveillance pour cause de sécheresse. Dans votre actualité aussi, un 14 juillet placé sous le thème du réveil stratégique de l'Europe, le chef de l'État a prononcé hier son traditionnel discours aux armées et a assuré que la France est prête à défendre la liberté et le droit au prix du sang s'il le faut, tout en réaffirmant sa volonté de poursuivre le réarmement du pays. 35 pays de la coalition des volontaires qui réunit de nombreux pays européens en soutien à l'Ukraine seront présents aujourd'hui. Le président de la République qui assistera aussi à l'hommage national aux victimes de l'attentat de Nice prévu en fin de journée. L'Ukraine devrait, elle, accueillir 16 avions Rafale et des batteries anti-aériennes. Une annonce d'Emmanuel Macron hier soir à l'issue du sommet de la coalition des volontaires qui a rassemblé 37 pays, soutien de Kiev à Paris. La force multinationale destinée à se déployer en Ukraine une fois la guerre terminée va commencer à s'entraîner dans les pays voisins dans les prochains mois. Du sport aujourd'hui, retour de la grande boucle sur les routes de France. 10e étape entre Aurillac et le Lioran pour le peloton. 166 km au programme et un parcours très exigeant, pas moins de 7 difficultés. Départ en jaune pour Tadej Pogacar. Et puis une demi-finale pour les Bleus face à l'Espagne ce soir. Les 26 joueurs français étaient présents hier à l'entraînement collectif. Parmi eux, le milieu de terrain, Aurélien Tchouaméni, Dayo Upamecano et William Saliba. Match à 21h. Bonne matinée.

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0: Gentlemen, c'était I'm Sorry sur CFM. Bonjour, c'est Sylvain, je vous accompagne jusqu'à 14h pour cette nouvelle journée de fête nationale avec le meilleur des hits, évidemment, de bonnes ondes et quelques idées de sortie. Bonne fête aux Camille aujourd'hui et bon 14 juillet à tous, que vous soyez en vacances, en week-end prolongé ou au travail, parce qu'il en faut toujours quelques-uns pour faire tourner les terrasses. Eh oui, c'est comme ça, ainsi va la vie. Dans quelques minutes, de bons hits, je vous mets de côté Mickey, Mathilda et juste après la pause, Taylor Swift. Bienvenue.
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0: Mickey sur CFM. 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Dans quelques instants, Louisa et Bleu Soleil, Oshi. Et juste après le rendez-vous emploi, on écoute ensemble Passenger.
1: À Barneville-Carteret, on recherche un agent d'entretien propreté des locaux, un contrat de 18 jours, 35 heures de travail par semaine, pour effectuer un remplacement du 1er septembre au 18 septembre sur Martinva. On recherche un manœuvre de bâtiment. C'est un contrat de 1 mois, 35 heures de travail par semaine. Vous aiderez à préparer le terrain, et à participer à la mise en place des installations nécessaires en début de chantier. Sur Cherbourg, on recherche un dessinateur en mécanique ou tuyauterie. C'est un contrat à durée indéterminée, 37h30 de travail par semaine. Une expérience de 3 ans vous est demandée et les qualifications dessinateur industriel, qualification de technicien. Sur le secteur de Hanneville, on recherche un infirmier ou une infirmière. C'est un contrat à durée déterminée et indéterminée, plusieurs contrats, donc 35 heures de travail par semaine. Vous devez avoir votre diplôme. Sur Grateau, on recherche un encadrant technique de proximité déchets. C'est un contrat de 6 mois, 35 heures de travail par semaine. Et pour terminer, dans le secteur de Bressay, on recherche un aide-soignant ou ASH soins. C'est un contrat à durée indéterminée, 35 heures de travail. Vous travaillerez dans une petite structure. Si une de ces annonces vous intéresse, vous contactez France Travail.
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0: Bonne matinée avec CFM, on vient d'écouter Sombre, on retrouve la musique dans un instant, le temps de vous parler d'une petite sortie. Hein, c'est le dernier jour de la bourse et brocante militaire du Big Red One Museum à Colville-sur-Mer. Vous y retrouverez de nombreux stands consacrés aux pièces de terrain et aux objets de collection liés à la Seconde Guerre mondiale. C'est ouvert de 9h à 18h, route d'Omaha Beach. Le parking coûte 1 euro, c'est déductible de l'entrée du musée, donc pas de souci. Dans quelques minutes, Lady Gaga passera nous voir, Topic, et juste après la pause, Mona Lisa avec le petit pêcheur.
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0: Bonjour, bienvenue sur CFM, il est 11h. Les informations vous sont présentées par Corinne Saint-Félix. Bonjour Corinne.
1: Bonjour à tous. Les chiffres alarmants de l'incendie en forêt de Fontainebleau. La forêt est ravagée par un incendie. 1900 hectares sur les 25 000 que compte le massif, dont 23 000 de forêts publiques gérées par l'Office national des forêts, sont parties en fumée. Son ampleur exceptionnelle a rendu indispensable l'engagement d'avions bombardiers d'eau, une première en région parisienne. Une vigilance rouge pour canicule qui se poursuit aujourd'hui pour 26 départements. 58 départements resteront en vigilance orange. Parmi eux, les Alpes de Haute-Provence, les Hautes-Alpes, l'ensemble de la Corse ou encore le Gard et la Lozère. 98 départements sont concernés par une mise sous surveillance pour cause de sécheresse. Dans votre actualité aussi, un 14 juillet placé sous le thème du réveil stratégique de l'Europe, le chef de l'État a prononcé hier son traditionnel discours aux armées et a assuré que la France est prête à défendre la liberté et le droit au prix du sang s'il le faut, tout en réaffirmant sa volonté de poursuivre le réarmement du pays. 35 pays de la coalition des volontaires qui réunit de nombreux pays européens en soutien à l'Ukraine seront présents aujourd'hui. Le président de la République qui assistera aussi à l'hommage national aux victimes de l'attentat de Nice prévu en fin de journée. L'Ukraine devrait, elle, accueillir 16 avions Rafale et des batteries antiaériennes. Une annonce d'Emmanuel Macron hier soir à l'issue du sommet de la coalition des volontaires qui a rassemblé 37 pays soutien de Kiev à Paris. La force multinationale destinée à se déployer en Ukraine une fois la guerre terminée va commencer à s'entraîner dans les pays voisins dans les prochains mois. Du sport aujourd'hui, retour de la grande boucle sur les routes de France. 10e étape entre Aurillac et le Lioran pour le peloton. 166 km au programme et un parcours très exigeant, pas moins de 7 difficultés. Départ en jaune pour Tadej Pogacar. Et puis une demi-finale pour les Bleus face à l'Espagne ce soir. Les 26 joueurs français étaient présents hier à l'entraînement collectif. Parmi eux, le milieu de terrain Aurélien Tchouaméni, Dayo Upamecano et William Saliba. Match à 21h. Bonne matinée.

0: ben merci de nous retrouver, c'est les vacances, tout va bien, c'est Sylvain avec vous jusqu'à 14h pour vous accompagner pour cette journée de fête nationale, hein, que vous soyez en vacances, en terrasse, sur la route, en RTT, quoique un jour férié. Bon, en tout cas, vous avez envie de vous évader un peu cet après-midi, voici une idée de sortie en famille, hein. Direction les plans d'eau de Saint-Hilaire-du-Harcouët. J'ai de quoi vous rafraîchir avec tout ça. Structure gonflable, mini-golf, parcours de fitness et aire de jeu vous y attendent aujourd'hui de 13h30 à 18h30. Toutes les activités sont gratuites, profitez-en, donc rendez-vous au plan d'eau de Saint-Hilaire-du-Harcouët. Une bonne nouvelle pour les enfants, peut-être 3 minutes de silence pour les parents. Allez, dans quelques instants, Patrick Fiori, on écoute Mika et après la pause, Charles Doré avec famille ou pas famille.
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0: Patrick Fiori, c'était 4 mots sur un piano. Merci d'être avec nous en voiture, en terrasse ou les pieds dans le sable, ou peut-être au bureau, qui sait. Si FM vous accompagne avec les hits que vous aimez, parfois ceux dont vous inventez complètement les paroles. Si, on vous entend, hein. Vous le savez pas, mais à travers la radio, on peut vous entendre. Donc n'hésitez pas, chantez, nous on rigole bien. À suivre, après notre rubrique pop culture, Shakira, Daisy et Joseph Kamel, j'adore. Hein. Et juste après, la rubrique Charlotte Cardin avec The Way We Touch.
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2: Un jeu du chat et de la souris, grandeur nature, c'est ce que nous propose la série du jour. C'est une série bourrée d'action que nous propose Canal+, avec Prisoner, une production britannique, avec dans l'un des rôles principaux notre Frenchie Tahar Rahim. Il interprète Tibor, un détenu tueur à gages qui doit être transféré dans une nouvelle prison, sauf que le voyage ne va pas du tout se passer comme prévu.
3: J'ai une mission pour vous. Vous allez transporter un prisonnier jusqu'à Londres.
4: C'est un ancien tueur à gages de Pegasus.
5: 47 exécutions confirmées.
6: Je veux Stone au tribunal dans 4 jours. Le procès entier repose sur lui.
2: Le convoi pénitentiaire est pris d'assaut. À la manœuvre, le réseau criminel Pegasus, pour lequel travaillait Tibor, une organisation qui veut à tout prix l'empêcher de témoigner, commence alors une course contre la montre pour survivre. Le détenu s'enfuit accompagné de l'agente chargée du transfert. Elle doit absolument le protéger, lui qui détient des informations cruciales. La série va à 100 à l'heure et propose de savoureuses scènes d'action et des rebondissements. Un thriller qui ravira les amateurs du genre.
7: Il y a un truc qui merde là.
8: Sortez-moi de là!
9: C'est mon boulot de vous conduire au tribunal.
10: Tu ne sortiras pas vivant.
9: C'est qui ces gens qui veulent vous tuer?
11: Les anciens employeurs.
12: Une taupe leur a donné des informations.
13: Ils vous mettent la pression au cerveau de votre famille.
14: T'es impliqué maintenant.
2: Prisonneur sur Canal+.

0: Souvenir CFM, j'adore ce titre et vous aussi derrière la radio, j'en suis sûr. C'était Spiller avec Groupe Jet sur CFM. On s'informe dans quelques minutes à 12h. Zachary Brault sera avec nous pour nous présenter le journal. En attendant, on écoute ensemble Texas, Elena. Et juste après la petite pause, Shakira avec Die Die. A tout de suite.
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0: Bonjour, bienvenue sur CFM, bon appétit, il est midi, les informations, Zachary Bro. Bonjour Zachary.
1: Bonjour, bonjour à tous. L'heure fatidique a sonné pour les Bleus en demi-finale de la Coupe du Monde de football. Rencontre avec leur bête noire, l'Espagne. Le foot sport qui reste le sport le plus populaire sur l'Hexagone, encore plus lorsqu'un joueur de l'équipe de France est de la commune. Et puis une journée de commémoration aussi aujourd'hui à Nice. Emmanuel Macron présidera une cérémonie en hommage aux victimes de l'attentat terroriste sur la promenade des Anglais. C'était il y a 10 ans. C'est le grand jour pour les Bleus en demi-finale de Coupe du Monde aux États-Unis. Un choc au sommet entre les deux nations les plus impressionnantes depuis le début du mondial. La France rencontre l'Espagne à 21h. L'Aurora, bête noire des Français, reste sur 2 victoires d'affilée face aux Bleus en demi-finale. L'une lors de l'Euro 2024, l'autre en Ligue des Nations en 2025. Warren Zaïre-Emery a affiché une certaine sérénité hier soir en conférence de presse. Le milieu de terrain français veut prendre sa revanche.
2: Je pense que c'est une équipe qui est vraiment différente. Il y a eu beaucoup de changements entre l'Euro et la Coupe du Monde. Et ce sont des expériences et des matchs qui nous servent. Et je pense qu'on est prêt. On veut gagner contre l'Espagne et prendre notre revanche de l'Euro. Et il va falloir être concentré, il va falloir faire les choses pour. Et donner toujours le maximum de nous-mêmes. C'est une demi-finale et c'est ce qu'on va faire.
1: Adrien Rabiot, lui, s'est exprimé dans la zone mixte organisée par la FIFA hier. Le défenseur a livré son regard sur l'équipe espagnole dans son ensemble sans se focaliser sur Lamine Yamal. L'ailier droit de la Aurora n'est pas dans le viseur des Bleus. Le foot, sport le plus populaire de France. Si certains se posaient encore la question en ce jour de demi-finale de Coupe du Monde entre la France et l'Espagne, c'est bien le ballon rond qui va réunir la plupart des habitants d'Aja en Dordogne, petite commune de moins de 300 habitants, dont est originaire Maxence Lacroix, l'un des joueurs de l'équipe de France. Le défenseur central périgourdin qui, depuis le début du mondial, finance une soirée pizza pour chaque match des Bleus. Des soirées qui donnent à cette Coupe du Monde un goût encore différent, selon le maire Didier Clerjoux.
3: Oui, c'est vraiment différent, puisque voilà, on connaît une personne qui a participé, qui a joué. Et puis il est de chez nous, donc c'est vrai que c'est une fierté d'avoir vu son parcours pour en arriver là. C'est une façon, comment dire, élégante de Maxence de ne pas oublier son petit village et puis de nous rassembler. Là, je connais pas du tout son planning. Je sais que sa maman va revenir et puis je pense qu'on va lui faire la hola à elle.
1: À noter que de nombreuses villes en France, dont Nantes, Strasbourg, Toulouse ou encore Dijon, ont installé des fan zones pour assister au match et supporter les Bleus. Un match qui commence à 21h. Dans votre actualité aussi, le dernier défilé du 14 juillet sur les Champs-Élysées pour Emmanuel Macron en tant que président. Près de 7000 femmes et hommes ont foulé le pavé de la plus célèbre avenue du monde, accompagnés au sol par 315 véhicules, 200 chevaux et dans les airs par une centaine d'avions et une trentaine d'hélicoptères. 500 militaires issus des États membres de la coalition des volontaires y ont participé. Le défilé est placé sous le signe du réveil stratégique de l'Europe. La nation qui se souvient, cette année, Nice commémore les 10 ans de l'attentat terroriste sur la promenade des Anglais le soir du 14 juillet 2016. Un camion avait foncé sur les spectateurs réunis pour assister au feu d'artifice. 86 morts et plus de 400 blessés. Parmi les victimes, près de 3000 enfants présents avec leurs familles. 10 ans plus tard, ce souvenir est toujours très fort pour eux, selon Jean-Claude Hubler, président de l'association Life for Nice.
4: Ça va dépendre comment ils ont été affectés, puisque nous, on a une famille de 3 enfants. Il y a celui du milieu qui est passé sous le camion, donc il a eu les jambes esquintées. Et le plus grand et le plus jeune qui sont choqués psychologiquement. Donc, c'est pareil, hein. Il y en a qui sont toujours la nuit, les nuits peuvent être encore assez difficiles. Après, nous, on a mis en place les accompagnements. Alors, on a pris plutôt en charge au niveau scolaire, les cours Academia en charge pour qu'ils puissent continuer à avancer, qu'ils puissent s'améliorer, parce que bon, les niveaux scolaires étaient plutôt redescendus, puisqu'il y a beaucoup qui ont loupé les cours. Hein. Et puis, vous avez d'autres personnes qui, elles, ont des difficultés, quoi. Ils sont restés presque 10 ans en arrière.
1: Emmanuel Emmanuel Macron qui se rendra à Nice et présidera la cérémonie des 10 ans à partir de 18h. Puis dans la soirée, l'Orchestre Philharmonique de Nice proposera un concert. La cérémonie s'achèvera par un spectacle de drones. Dans votre actualité aussi, l'incendie dans la forêt de Fontainebleau ne faiblit pas. Les Canadairs ont repris leur rotation. 600 pompiers sont toujours mobilisés. La 6 est toujours coupée. Une vigilance rouge pour canicule qui se poursuit aujourd'hui aussi pour 26 départements. Et puis la course reprend ses droits aujourd'hui sur le Tour de France. 10e étape entre Aurillac et le Lioran. Tadej Pogačar est en jaune. Bonne journée à tous.

0: CFM, que des ondes positives avec Louis Tomlinson à l'instant. Bonjour à tous, si on ne se connaît pas encore, c'est Sylvain, avec vous jusqu'à 14h pour accompagner votre pause déjeuner, votre trajet sur la route, qui sait, ou votre journée de détente avec les meilleurs hits. Tiens, vous avez envie de prendre l'air et de découvrir quelque chose d'un peu différent, je vous invite à prendre la direction de Tessy-sur-Vire où le festival des bords de Vire se poursuit jusqu'au 17 juillet. Quatre sculpteurs internationaux travaillent en plein air sur l'ancien site de Veolia, face à l'usine utopique. Le public peut observer leur travail, découvrir leurs techniques et échanger avec eux. L'entrée est libre, c'est super sympa. Direction Tessy-sur-Vire. Allez, dans un instant, Slimane, 21 Pilots et juste après la petite pause, Tenport City. On adore, avec Self Aware.
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0: Slimane sur CFM, c'était mieux que moi. Bonne route à celles et ceux qui circulent aujourd'hui. Gardez vos distances, en faites une pause régulièrement et laissez le téléphone tranquille. Hein. Il s'en portera pas plus mal et survivra très bien pendant quelques kilomètres. Votre patience, en revanche, dépendra peut-être de la caravane devant vous, mais ce sera certainement pas à cause du téléphone. Allez, bienvenue à tous. Si vous arrivez, mettez le pied chez nous. La suite, eh ben, c'est que du bonheur, hein. Des ondes positives sur CFM. La Rousseau, Sienna Spiro et après notre rendez-vous télé, Teddy Swims sur CFM.
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2: Bonjour, quoi de beau à la télé pour cette soirée du 14 juillet sur M6 du foot, la demi-finale de la Coupe du Monde. L'équipe de France joue ce soir sa troisième demi-finale de Coupe du Monde consécutive. Les Bleus rêvent d'une troisième étoile, mais pour continuer à rêver, il faudra battre les redoutables Espagnols. Sur TF1, les experts Las Vegas, série. Sur France 3, Alexandra L, série avec Julie Depardieu. Sur France 2, Le Canard à l'Orange, pièce de théâtre. Hugues Preston est un animateur vedette de télévision, marié depuis 15 ans à Lise, qu'il trompe avec de nombreuses maîtresses, mais à son tour, Hugues apprend que sa femme a un amant. Sur France 4, Musique en fête 2026, divertissement présenté par Cyril Ferraud. Sur France 5, Claude Lelouch, La vie en mieux, documentaire. Claude Lelouch, cinéaste mythique aux plus de 60 ans de carrière, revient sur sa vie et son œuvre. Et puis sur Arte, tout s'accro, le piège des aliments ultra transformés, documentaire. Véritable bombe sanitaire, les aliments transformés ont inondé les rayons ces dernières décennies. Pourtant, le lien entre aliments transformés et maladies chroniques est avéré. Très belle soirée télé à tous.

0: Le souvenir par excellence, vous avez tous chanté dans la voiture, j'en suis sûr. Nous aussi dans le studio, c'était la même chose. Ouais. La Rousseau avec Tu m'oublieras sur CFM, un titre sorti il y a déjà quelques années. 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À suivre côté hit, que du bonheur, des ondes positives, Pierre Demar, Les Innocents pour les souvenirs et Jack et Carla avec La Recette.
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0: Bonjour, bon début d'après-midi à tous, il est 13h. Les informations, Zachary Bro. Bonjour Zachary.
1: Bonjour à tous. Le défilé du 14 juillet touche à sa fin. Sur les Champs-Élysées, près de 7000 femmes et hommes ont foulé le pavé de la plus célèbre avenue du monde, accompagnés au sol par 315 véhicules, 200 chevaux et dans les airs par une centaine d'avions et une trentaine d'hélicoptères. Il s'agissait aussi et surtout du dernier défilé du président de la République Emmanuel Macron. Une vingtaine de chefs d'État étaient à ses côtés ce matin, dont notamment le président ukrainien Volodymyr Zelensky. Emmanuel Macron qui doit ensuite prendre la direction de Nice cet après-midi. Il est attendu sur place pour 18h. Les Niçois qui commémorent en ce 14 juillet les 10 ans de l'attentat de la promenade des Anglais. C'était le 14 juillet 2016. Au volant d'un camion frigorifique, un terroriste avait tué 86 personnes et fait plus de 400 blessés avant d'être abattu par la police. Une cérémonie d'hommage aura lieu ce soir. Dans le reste de l'actualité, la vague de chaleur continue de sévir en France. Ce midi, la vigilance rouge canicule est maintenue pour 26 départements du centre et de l'ouest du pays. 58 autres départements sont en vigilance orange. Notez aussi que 98 départements au total sont placés depuis hier sous surveillance pour cause de sécheresse, un record depuis 2013. Des conditions qui favorisent les incendies en cours sur le territoire national. À Fontainebleau, le feu n'est toujours pas fixé et les flammes ont continué leur progression dans la nuit. Elles ont parcouru au total 1900 hectares. 4 canadaires ont repris leur rotation ce matin. 600 pompiers restent mobilisés. On rappelle que 2 personnes ont été interpellées, suspectées d'être à l'origine du premier départ de feu. Dans les Alpes de Haute-Provence, le crash d'un aéronef a causé la mort de 2 personnes lundi. L'accident s'est produit à proximité de la station de Pralou. Les 2 victimes sont âgées d'une trentaine d'années. Les circonstances du crash restent à établir. Et puis en football, plus que quelques heures pour les Bleus, l'équipe de France affronte ce soir l'Espagne en demi-finale de la Coupe du Monde dans ce qui ressemble au plus gros choc de cette compétition entre 2 favoris. Côté composition, le milieu de terrain Aurélien Tchouaméni devrait faire son retour parmi les titulaires. Coup d'envoi à 21h. Très bon après-midi à tous.

0: du bonheur sur CFM, que du bon son, Razorlight avec America à l'instant. Bonjour à tous, si on ne se connaît pas encore, allez-y rentrer, faites comme chez vous. Je m'appelle Sylvain, je vous accompagne pour cette dernière heure jusqu'à 14h. Donc où que vous soyez, quoi que vous fassiez, merci d'écouter CFM. Vous cherchez une activité pour bouger un peu en famille, sans forcément partir à l'autre bout de la Normandie. Voici une très bonne idée, le labyrinthe de Coutances, où il vous accueille tout l'été à Bricqueville-la-Blouette. Le parcours dure entre 1h à 2h et il est accessible dès 4 ans, même avec une poussette. Vous trouverez aussi du tir à l'arc, du molki, du badminton et plusieurs jeux en accès libre. Au bout d'une heure dans le labyrinthe, ceux qui disaient connaître le chemin deviennent généralement beaucoup plus discrets. Hein. Croyez-moi, j'en ai fait les frais. Dans quelques instants, Bormin, Océane et juste après la petite pause, Joe avec End of Beginning pour la musique.
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0: Bormine sur CFM, bienvenue à tous sur la route des vacances, prenez votre temps, hein. Vous faites une petite pause régulièrement, n'oubliez pas et gardez le téléphone rangé et profitez du trajet les amis, oui le GPS donne la direction, CFM donne l'ambiance pour les commentaires sur votre conduite, hein. Il y a généralement déjà quelqu'un sur le siège passager, ouais, je ne dirai rien. Dans un instant votre rendez-vous consacré à l'environnement, aux bonnes idées et aux gestes qui peuvent faire une différence, on poursuit le meilleur des hits, inutile de chercher ailleurs, vous risqueriez de revenir, je vous mets de côté Lucas Graham. Et on écoute ensemble Kyo avec Hors du Temps.
1: Fabriquer des vêtements à partir de CO2, c'est la nouvelle idée d'H&M et de la start-up Ruby. Et c'est aussi le sujet de notre chronique innovation. Aujourd'hui, on parle d'une innovation qui pourrait changer la manière dont nos vêtements sont fabriqués. Le problème, on le connaît, l'industrie textile est l'une des plus polluantes au monde. Entre la culture du coton très gourmande en eau, les fibres synthétiques issues du pétrole et les importantes émissions de gaz à effet de serre, produire un vêtement a un coût environnemental élevé. Pour y répondre, H&M investit dans une start-up américaine appelée Ruby. Son idée est étonnante, utiliser du dioxyde de carbone, le fameux CO2, comme matière première. Alors concrètement, le CO2 contient du carbone, un élément essentiel que l'on retrouve aussi dans les plantes, le bois ou encore le coton. Ruby capture donc ce carbone et grâce à des protéines naturelles, le transforme en une nouvelle matière. Celle-ci est ensuite filée pour fabriquer des fibres textiles, puis tisser comme n'importe quel autre tissu. Les premiers essais sont encourageants. Ces technologies pourraient réduire la dépendance au bois et au pétrole tout en donnant une seconde vie au CO2. En revanche, il reste un défi important, réussir à produire ces fibres à grande échelle à un coût compétitif. Et pour franchir cette étape, Ruby vient de lever 7 500 000 de dollars pour construire une première unité de démonstration. Si les résultats sont concluants, ces textiles nouvelle génération pourrait arriver progressivement sur le marché dans les prochaines années et ouvrir la voie à une mode plus respectueuse de l'environnement.

0: Philippe Lavray avec les rues de Paris sur CFM. Merci d'avoir partagé cette matinée. Et oui, c'est déjà fini. Bon début d'après-midi avec nous. Très beau 14 juillet. Bon week-end prolongé pour certains et bonnes vacances pour d'autres. Courage à celles et ceux qui travaillent. Profitez des festivités. Restez prudents sur la route et gardez CFM à portée d'oreille. Hein. Ouais, ouais. Dans quelques minutes, tout l'en va avec Stromae et Phoenix. Et juste après la pause, Miley Cyrus. À demain, 10h. Ciao.
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1: Bonjour à tous, le défilé du 14 juillet touche à sa fin. Sur les Champs-Élysées, près de 7000 femmes et hommes ont foulé le pavé de la plus célèbre avenue du monde, accompagnés au sol par 315 véhicules, 200 chevaux et dans les airs par une centaine d'avions et une trentaine d'hélicoptères. Il s'agissait aussi et surtout du dernier défilé du président de la République Emmanuel Macron. Une vingtaine de chefs d'État étaient à ses côtés ce matin, dont notamment le président ukrainien Volodymyr Zelensky. Emmanuel Macron qui doit ensuite prendre la direction de Nice cet après-midi. Il est attendu sur place pour 18h. Les Niçois qui commémorent en ce 14 juillet les 10 ans de l'attentat de la promenade des Anglais. C'était le 14 juillet 2016. Au volant d'un camion frigorifique, un terroriste avait tué 86 personnes et fait plus de 400 blessés avant d'être abattu par la police. Une cérémonie d'hommage aura lieu ce soir. Dans le reste de l'actualité, la vague de chaleur continue de sévir en France. Ce midi, la vigilance rouge canicule est maintenue pour 26 départements du centre et de l'ouest du pays. 58 autres départements sont en vigilance orange. Notez aussi que 98 départements au total sont placés depuis hier sous surveillance pour cause de sécheresse, un record depuis 2013. Des conditions qui favorisent les incendies en cours sur le territoire national. À Fontainebleau, le feu n'est toujours pas fixé et les flammes ont continué leur progression dans la nuit. Elles ont parcouru au total 1900 hectares. 4 canadaires ont repris leur rotation ce matin. 600 pompiers restent mobilisés. On rappelle que 2 personnes ont été interpellées, suspectées d'être à l'origine du premier départ de feu. Dans les Alpes de Haute-Provence, le crash d'un aéronef a causé la mort de 2 personnes lundi. L'accident s'est produit à proximité de la station de Pralou. Les 2 victimes sont âgées d'une trentaine d'années. Les circonstances du crash restent à établir. Et puis en football, plus que quelques heures pour les Bleus, l'équipe de France affronte ce soir l'Espagne en demi-finale de la Coupe du Monde dans ce qui ressemble au plus gros choc de cette compétition entre 2 favoris. Côté composition, le milieu de terrain Aurélien Tchouaméni devrait faire son retour parmi les titulaires. Coup d'envoi à 21h. Très bon après-midi à tous.

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1: Dans votre rendez-vous jeux vidéo, un énorme bouleversement qui est loin de faire l'unanimité. C'est un tremblement de terre dans le monde du jeu vidéo, une décision qui met en colère une bonne partie des joueurs, mais qui finalement était attendue. Il n'y aura plus de sortie de jeux physiques sur PlayStation 5 à partir de janvier 2028. Concrètement, les jeux sur disque vont disparaître et pour obtenir les jeux, il faudra les télécharger en version numérique. Au mieux, on pourra encore trouver des boîtes en magasin, mais rien à l'intérieur, si ce n'est un code de téléchargement. Ce bouleversement, on le sentait venir depuis plusieurs mois. PlayStation commercialise sa PS5 Pro exclusivement au format numérique et il faut acheter le lecteur de disque à part si l'on veut profiter de ses jeux sur disque. Mais jusqu'ici, les joueurs avaient le choix, un choix qui va donc disparaître au profit du tout numérique avec des effets très concrets comme la fin du marché de l'occasion. Impossible de revendre des jeux dont les données ont été téléchargées sur une console. On ne pourra également plus prêter ses jeux à des amis ou à de la famille et ça, aux yeux des joueurs, ça ne passe pas. Sony justifie sa décision par un changement dans la façon de consommer le jeu vidéo, alors que les jeux PlayStation se vendent désormais à 80% en version numérique. Reste à savoir ce que feront les autres poids lourds du jeu vidéo, Xbox et Nintendo. Vont-ils eux aussi prendre le virage du tout numérique dans quelques années ? Les joueurs en tout cas sont très nombreux à ne pas le vouloir.

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1: Bonjour à tous, il faudra plusieurs semaines pour éteindre complètement l'incendie de Fontainebleau. C'est ce qu'affirment les pompiers présents sur place. En début d'après-midi, le ministre de l'Intérieur, Laurent Nunez, a lui fait le point sur la situation. La journée d'aujourd'hui s'annonce décisive. On l'écoute au micro de BFM TV.
2: Là, actuellement, sur Fontainebleau, vous savez qu'il y a deux foyers principaux, un peu plus de 2000 hectares parcourus par cet incendie. Là, au moment où on se parle, les conditions météorologiques se sont légèrement améliorées, le vent est tombé. Et donc, à date, ce qu'on peut dire, c'est que le feu n'est pas encore fixé, il n'est toujours pas fixé, mais il ne progresse plus. Voilà, mais il n'est pas complètement fixé. Et il faut l'objectif que se sont fixés les autorités, et notamment monsieur le préfet de Seine-et-Marne, que je veux saluer évidemment, c'est de pouvoir fixer le feu dans la journée.
1: Le ministre de l'Intérieur qui a également annoncé que de nouvelles interpellations avaient eu lieu ce matin, notamment dans le nord de la France et en Ardèche. Les personnes interpellées sont suspectées d'avoir allumé volontairement des incendies sur le territoire national. Une soixantaine d'interpellations au total. On rappelle que concernant l'incendie de Fontainebleau, deux suspects ont été interpellés, soupçonnés d'avoir allumé le premier départ de feu. Dans l'actualité également, la fin de l'épisode de canicule prévu pour jeudi, au plus tôt selon Météo France. En attendant, nouveau regain de chaleur aujourd'hui, 26 départements du centre et de l'ouest sont en vigilance rouge canicule. À l'international, les tensions se poursuivent au Moyen-Orient. La nuit dernière, c'est un pétrolier norvégien qui a été touché par une explosion au large des côtes d'Oman. L'origine de l'explosion n'est pas encore confirmée. De leur côté, les États-Unis ont poursuivi les frappes sur l'Iran. C'était il y a 10 ans jour pour jour, journée d'hommage national aujourd'hui à Nice pour commémorer l'attentat de la promenade des Anglais. 86 personnes avaient été tuées par un homme au volant d'un camion. Une cérémonie en présence d'Emmanuel Macron doit se tenir ce soir. Et puis les amoureux des Bleus auront les yeux rivés sur Dallas à partir de 21h ce soir. L'équipe de France affronte l'Espagne en demi-finale de la Coupe du Monde. Un grand défi pour les Bleus face aux champions d'Europe en titre. Très bon après-midi à tous.

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0: Comment j'adore trop ce souvenir des années 2000, Just a Man. On va revenir avec ça d'ici quelques minutes, Just a Man avec I'm Sorry. Je vous propose également la nouveauté 2026, Temper City avec Self Aware. Des nouvelles, de l'actu, d'abord tout de suite le flash de 16h, c'est avec Elsa Ruo. Bonjour.
1: Bonjour à tous, il faudra plusieurs semaines pour éteindre complètement l'incendie de Fontainebleau, c'est ce qu'affirment les pompiers présents sur place. En début d'après-midi, le ministre de l'Intérieur, Laurent Nunez, a lui fait le point sur la situation. La journée d'aujourd'hui s'annonce décisive, on l'écoute au micro de BFM TV.
2: Là, actuellement sur Fontainebleau, vous savez qu'il y a deux foyers principaux, un peu plus de 2000 hectares parcourus par cet incendie. Là, au moment où on se parle, les conditions météorologiques se sont légèrement améliorées, le vent est tombé. Et donc, à date, ce qu'on peut dire, c'est que le feu n'est pas encore fixé, il n'est toujours pas fixé, mais il ne progresse plus. Voilà, mais il n'est pas complètement fixé. Et il faut l'objectif que se sont fixés les autorités, et notamment monsieur le préfet de Seine-et-Marne, que je veux saluer évidemment, c'est de pouvoir fixer le feu dans la journée.
1: Le ministre de l'Intérieur qui a également annoncé que de nouvelles interpellations avaient eu lieu ce matin, notamment dans le nord de la France et en Ardèche. Les personnes interpellées sont suspectées d'avoir allumé volontairement des incendies sur le territoire national. Une soixantaine d'interpellations au total. On rappelle que concernant l'incendie de Fontainebleau, deux suspects ont été interpellés, soupçonnés d'avoir allumé le premier départ de feu. Dans l'actualité également, la fin de l'épisode de canicule prévu pour jeudi au plus tôt selon Météo France. En attendant, nouveau regain de chaleur aujourd'hui, 26 départements du centre et de l'ouest sont en vigilance rouge canicule. À l'international, les tensions se poursuivent au Moyen-Orient. La nuit dernière, c'est un pétrolier norvégien qui a été touché par une explosion au large des côtes d'Oman. L'origine de l'explosion n'est pas encore confirmée. De leur côté, les États-Unis ont poursuivi les frappes sur l'Iran. C'était il y a 10 ans, jour pour jour, journée d'hommage national aujourd'hui à Nice, pour commémorer l'attentat de la promenade des Anglais. 86 personnes avaient été tuées par un homme au volant d'un camion. Une cérémonie en présence d'Emmanuel Macron doit se tenir ce soir. Et puis les amoureux des Bleus auront les yeux rivés sur Dallas à partir de 21h ce soir. L'équipe de France affronte l'Espagne en demi-finale de la Coupe du Monde. Un grand défi pour les Bleus face aux champions d'Europe en titre. Très bon après-midi à tous.

La petite balade de ce mardi après-midi signé Passenger à l'Etargo sur CFM. Bon, ça va, pas trop compliqué ce mardi là avec ces températures qui grimpent encore et encore. Bon, on espère évidemment que ça n'ira pas plus haut demain et après-demain. On va tout vous dire de l'évolution du temps, des prévisions avec notre bulletin météo. Jean-Luc Herman sera aux manettes tout à l'heure après les infos locales de 17h. Avant ça, je m'occupe bien de vous, c'est Kiel. Je vous cale d'ici quelques minutes DJ Snake avec Paradise. On aura Mathilda aussi, I Love You. Et puis on aura la pop culture comme chaque jour à 4h30. Et puis un petit peu plus tard, on vous parlera cadeau sensationnel avec des sessions de jet ski avec notre partenaire. Et puis on ira faire un petit tour également du côté de l'actu avec notre journal. Ça sera tout à l'heure à 18h30 comme chaque jour. Allez, bienvenue dans ce 16-19. On fait une petite pause et puis on est de retour tout de suite avec de la musique sur CFM.

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1: Vanessa Paradis avec les épines du cœur. Tiens, est-ce que vous avez été voir ce film Obsession? Film qui est sorti il y a quelques semaines. Ça parle de ce jeune garçon, de ce jeune homme qui est grave amoureux de l'une de ses amies, sauf que elle veut pas trop en entendre parler, jusqu'à ce que lui aille dans une sorte de friperie, hein. Il est tombé sur un gris-gris qui apparemment, soi-disant, réalise les vœux de chacun. Alors lui, évidemment, hein, il va faire le vœu que cette amie l'aime. Alors ça va marcher, là je vous spoil pas, ça va marcher, sauf que ça va complètement déraper et il va en payer le prix, hein, de ce vœu. Obsession, c'est sorti il y a quelques semaines. Film qui a été développé par un studio indépendant, c'est assez rare pour être signalé, ça fait un véritable carton, hein, puisqu'il a dépassé les 400 millions de dollars de recettes au box-office mondial, donc assez incroyable. Je vous invite à aller le voir si jamais ce n'est pas le cas. Attention, c'est un thriller, film d'horreur, donc c'est pas pour les plus jeunes. Je vous propose de repartir en musique, ça c'est pour tout le monde, pas de soucis de ce côté-là. Je vous propose Feu Chatterton, allons voir, et là c'est la pop culture tout de suite sur CFM.
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3: Un jeu du chat et de la souris, grandeur nature, c'est ce que nous propose la série du jour. C'est une série bourrée d'action que nous propose Canal+, avec Prisoner, une production britannique, avec dans l'un des rôles principaux notre Frenchie Tahar Rahim. Il interprète Tibor, un détenu tueur à gages qui doit être transféré dans une nouvelle prison, sauf que le voyage ne va pas du tout se passer comme prévu.
4: J'ai une mission pour vous. Vous allez transporter un prisonnier jusqu'à Londres.
5: C'est un ancien tueur à gages de Pegasus.
6: 47 exécutions confirmées.
7: Je veux Stone au tribunal dans 4 jours. Le procès entier repose sur lui.
3: Le convoi pénitentiaire est pris d'assaut. À la manœuvre, le réseau criminel Pegasus, pour lequel travaillait Tibor, une organisation qui veut à tout prix l'empêcher de témoigner, commence alors une course contre la montre pour survivre. Le détenu s'enfuit accompagné de l'agente chargée du transfert. Elle doit absolument le protéger, lui qui détient des informations cruciales. La série va à 100 à l'heure et propose de savoureuses scènes d'action et des rebondissements. Un thriller qui ravira les amateurs du genre.
8: Il y a un truc qui merde là.
7: C'est mon boulot de vous conduire au tribunal.
9: Tu ne sortiras pas vivant.
7: C'est qui ces gens qui veulent vous tuer?
10: Les anciens employeurs.
11: Une taupe leur a donné des informations.
12: Ils vous mettent la pression au cerveau de votre famille.
13: T'es impliqué maintenant.
3: Prisonneur sur Canal+.

TFM, c'est Kael, je m'occupe bien de vous avec votre playlist hein, qui est là, votre playlist hein, qu'on soigne pour l'été, votre playlist musicale ici sur CFM en juillet, en août, du bon son hein, forcément si vous branchez chez nous à tout moment. Par exemple, avant de rejoindre l'info locale tout à l'heure avec Jean-Luc Herman, je vous proposerai Amel Bent avec L'amour ça se donne, et puis on aura Sienna Spiro aussi avec Die on this hill. Je vous avais dit hein, du bon son ici à tout moment pendant l'été, pendant les vacances si vous branchez sur CFM. On fait une petite pause et puis on est de retour très très vite dans votre radio.

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0: CFM c'est quel? Vous savez quoi, on s'arrête deux secondes juste pour l'info hein. Mais vraiment, vraiment deux secondes. Juste après, on est de retour avec les Enfoirés. On est de retour avec Charlotte Cardin aussi. Mais d'abord, l'actu tout de suite, c'est avec Zachary Bro. Bonsoir.
1: Bonjour à tous. Il faudra plusieurs semaines pour éteindre complètement l'incendie de Fontainebleau. C'est ce qu'affirment les pompiers présents sur place. En début d'après-midi, le ministre de l'Intérieur, Laurent Nunez, a lui fait le point sur la situation. La journée d'aujourd'hui s'annonce décisive. On l'écoute au micro de BFM TV.
2: Actuellement, sur Fontainebleau, vous savez qu'il y a deux foyers principaux, un peu plus de 2000 hectares parcourus par cet incendie. Là, au moment où on se parle, les conditions météorologiques se sont légèrement améliorées, le vent est tombé. Et donc, à date, ce qu'on peut dire, c'est que le feu n'est pas encore fixé, il n'est toujours pas fixé, mais il ne progresse plus. Voilà. Mais il n'est pas complètement fixé. Et il faut l'objectif que se sont fixés les autorités, et notamment monsieur le préfet de Seine-et-Marne, que je veux saluer évidemment, c'est de pouvoir fixer le feu dans la journée.
1: Le ministre de l'Intérieur qui a également annoncé que de nouvelles interpellations avaient eu lieu ce matin, notamment dans le nord de la France et en Ardèche. Les personnes interpellées sont suspectées d'avoir allumé volontairement des incendies sur le territoire national. Une soixantaine d'interpellations au total. On rappelle que concernant l'incendie de Fontainebleau, deux suspects ont été interpellés, soupçonnés d'avoir allumé le premier départ de feu. Dans l'actualité également, la fin de l'épisode de canicule prévu pour jeudi au plus tôt selon Météo France. En attendant, nouveau regain de chaleur aujourd'hui. 26 départements du centre et de l'ouest sont en vigilance rouge canicule. À l'international, les tensions se poursuivent au Moyen-Orient. La nuit dernière, c'est un pétrolier norvégien qui a été touché par une explosion au large des côtes d'Oman. L'origine de l'explosion n'est pas encore confirmée. De leur côté, les États-Unis ont poursuivi les frappes sur l'Iran. C'était il y a 10 ans, jour pour jour, journée d'hommage national aujourd'hui à Nice pour commémorer l'attentat de la promenade des Anglais. 86 personnes avaient été tuées par un homme au volant d'un camion. Une cérémonie en présence d'Emmanuel Macron doit se tenir ce soir. Et puis les amoureux des Bleus auront les yeux rivés sur Dallas à partir de 21h ce soir. L'équipe de France affronte l'Espagne en demi-finale de la Coupe du Monde. Un grand défi pour les Bleus face aux champions d'Europe en titre. Très bon après-midi à tous.

0: Je vous parlais de cadeaux tout à l'heure sur CFM. 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Et coucou à Gaëtan Roussel qui arrive tout de suite, tout s'en va. Et puis Adèle Castillon aussi avec Été avec toi, un été avec vous sur CFM dans la Manche.
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0: C'est une série explosive qui est arrivée hier sur Canal+. Prisoner avec Tahar Rahim qui joue le rôle de Tibor Stone, un malfrat repenti qui, après avoir longtemps œuvré pour un réseau criminel, est devenu témoin clé de la justice. Alors que son convoi pénitentiaire le transfère justement jusqu'au procès, hein, durant lequel il doit témoigner contre cette association de criminels, eh bien il est escorté par un agent de police et ils sont visés par une attaque. Cet agent qui du coup va le menotter et ils vont devoir se sortir de ce mauvais pas, de cet assaut. Et évidemment, on n'en connaît pas l'issue. Ça va être explosif, donc. En tout cas, la bande-annonce donne envie. C'est sur Canal+, les amis, depuis hier. Allez, la télé, les primes pour ce soir. Il y a du foot, évidemment. Le reste du programme tout de suite. Et puis derrière, Teddy Swims et puis Shakira, Die Die.
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2: Bonjour, quoi de beau à la télé pour cette soirée du 14 juillet sur M6 du foot, la demi-finale de la Coupe du Monde. L'équipe de France joue ce soir sa troisième demi-finale de Coupe du Monde consécutive. Les Bleus rêvent d'une troisième étoile, mais pour continuer à arriver, il faudra battre les redoutables Espagnols. Sur TF1, les experts Las Vegas, série. Sur France 3, Alexandra L, série avec Julie Depardieu. Sur France 2, Le Canard à l'Orange, pièce de théâtre. Hugues Preston est un animateur vedette de télévision, marié depuis 15 ans à Lise, qu'il trompe avec de nombreuses maîtresses, mais à son tour, Hugues apprend que sa femme a un amant. Sur France 4, Musique en fête 2026, divertissement présenté par Cyril Ferraud. Sur France 5, Claude Lelouch, La vie en mieux, documentaire. Claude Lelouch, cinéaste mythique aux plus de 60 ans de carrière, revient sur sa vie et son œuvre. Et puis sur Arte, Tout s'accro, le piège des aliments ultra transformés, documentaire. Véritable bombe sanitaire, les aliments transformés ont inondé les rayons ces dernières décennies. Pourtant, le lien entre aliments transformés et maladies chroniques est avéré. Très belle soirée télé à tous.
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0: C'est CFM, tout l'été on vous accompagne en musique avec Milky et David Guetta à l'instant. Just the way you are, David Guetta qui nous ambiance tout l'été. Et il sera pas le seul, dans un instant on va retrouver Suzanne avec Champagne. On aura aussi Freya Sky avec Silent Treatment. Et puis toutes les heures sur notre antenne vous avez le droit à un point info, l'actu avec la rédaction. Ça sera tout à l'heure dans quelques minutes à 18h. On fait une petite pause d'abord et puis on est de retour ici en musique sur CFM. 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

procureur de Fontainebleau l'indique dans un communiqué. Ils avaient été interpellés à proximité des lieux de départ d'incendie et placés en garde à vue. Les deux hommes sont nés en 2007. L'un des deux est pompier volontaire et aurait allumé le feu avec de l'essence et un briquet. Le second aurait accidentellement déclenché un deuxième incendie en jetant une cigarette. Au total, 6 personnes sont en garde à vue. Et pendant ce temps, les pompiers luttent toujours contre les flammes à Fontainebleau. L'objectif des autorités était de fixer le feu ce mardi pour stopper la propagation des flammes avant le retour du vent dès demain. Elles ont déjà parcouru sur l'ensemble des deux foyers plus de 2000 hectares. Ce matin, les sapeurs-pompiers estimaient qu'il faudrait plusieurs semaines pour éteindre définitivement l'incendie. Dans l'actualité également, la chaleur continue de sévir en France mais va baisser en intensité. Les 26 départements placés aujourd'hui en vigilance rouge canicule basculeront en vigilance orange dès demain matin à 6h, indique Météo France. Une lente et faible baisse des températures est attendue pour jeudi, selon l'Institut. L'hommage national à Nice, il a démarré en début de soirée pour rendre hommage aux victimes de l'attentat de la promenade des Anglais. C'était il y a 10 ans, jour pour jour, 86 personnes avaient été tuées et plus de 400 avaient été blessées. Prudence sur les routes, ce soir Bison Futé prévoit une circulation difficile sur les axes du nord-ouest dans le sens des retours, notamment depuis la Bretagne et la Normandie vers l'Île-de-France. Les sports, avec Tadej Pogacar en ultra-domination sur le Tour de France, le Slovène leader du classement général a remporté cet après-midi la 10e étape de la grande boucle entre Aurillac et le Lioran. Il est arrivé seul en échappée après avoir attaqué à 15 km de l'arrivée. Le maillot jaune conforte sa place de premier du classement général. Notez le français Paul Sexas qui a terminé 3e. Et puis c'est dans quelques heures maintenant la demi-finale de Coupe du Monde de l'équipe de France face à l'Espagne. C'est à 21h depuis Dallas. Du côté de la composition d'équipe, selon les dernières informations, le milieu de terrain Aurélien Tchouaméni devrait regagner le 11 de départ. Et sur le côté gauche de l'attaque, c'est Bradley Barcola qui devrait être préféré à Désiré Doué. Très bon début de soirée à tous.

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1: Bonsoir à tous. Les Bleus en demi-finale contre l'Espagne, la reprise du Tour de France cet après-midi et un mot de Formule 1. Les Bleus disputeront-ils une troisième finale de Coupe du Monde consécutive? L'équipe de France affronte l'Espagne en demi-finale de la Coupe du Monde ce soir à Dallas. Des Espagnols champions d'Europe qui font partie des favoris pour le titre. Côté bleu, selon les dernières informations, Aurélien Tchouaméni devrait retrouver le 11 de départ. Bradley Barcola doit être préféré à Désiré Doué en attaque. Et en ce 14 juillet, une victoire des Bleus serait symbolique, estime Jules Koundé au micro de Beansport.
2: C'est le 14 juillet, voilà, c'est la fête nationale. On a envie vraiment de rendre les Français fiers, de toute façon, depuis le début de l'aventure. On est conscient aussi de tout le soutien. On voit vraiment beaucoup d'engouement et ça nous fait chaud au cœur. Après, voilà, ça, au-delà de ça, ça reste une demi-finale avec énormément d'enjeux de Coupe du Monde. C'est quelque chose d'exceptionnel et c'est déjà une source de motivation assez forte. Donc, on espère que la fête sera belle.
1: Le coup d'envoi est à 21h. Dans l'actualité sportive également, Tadej Pogacar en ultra-domination sur le Tour de France. Le Slovène, leader du classement général, a remporté cet après-midi la 10e étape de la grande boucle entre Aurillac et le Lioran. Il est arrivé seul en échappée après avoir attaqué à 15 km de l'arrivée. Le maillot jaune conforte sa place de premier du classement général avec 3 minutes 30 d'avance sur Jonas Vingegaard. Au programme demain pour la 11e étape, 161 km entre Vichy et Nevers. Une étape sans difficulté particulière avec un peloton qui devrait arriver groupé à l'arrivée pour le plus grand bonheur des sprinteurs. Et puis en Formule 1, Lewis Hamilton et Charles Leclerc en privilégié. Les deux pilotes de chez Ferrari ont pu effectuer quelques tours de piste sur le Madring, le nouveau circuit de Madrid qui accueillera son premier Grand Prix de Formule 1 en septembre prochain. C'était à l'occasion d'un tournage professionnel pour l'écurie italienne. Certaines images ont été diffusées par la Scuderia en caméra embarquée avec comme principale attraction pour le prochain Grand Prix la Monumentale, un impressionnant virage incliné à 24 degrés. Très bonne soirée à tous.
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1: Bonsoir à tous. Deux suspects ont reconnu leur implication dans l'incendie de Fontainebleau. La procureure de Fontainebleau l'indique dans un communiqué. Ils avaient été interpellés à proximité des lieux de départ d'incendie et placés en garde à vue. Les deux hommes sont nés en 2007. L'un des deux est pompier volontaire et aurait allumé le feu avec de l'essence et un briquet. Le second aurait accidentellement déclenché un deuxième incendie en jetant une cigarette. Au total, 6 personnes sont en garde à vue. Et pendant ce temps, les pompiers luttent toujours contre les flammes à Fontainebleau. L'objectif des autorités était de fixer le feu ce mardi pour stopper la propagation des flammes avant le retour du vent dès demain. Elles ont déjà parcouru sur l'ensemble des deux foyers plus de 2000 hectares. Ce matin, les sapeurs-pompiers estimaient qu'il faudrait plusieurs semaines pour éteindre définitivement l'incendie. Dans l'actualité également, la chaleur continue de sévir en France mais va baisser en intensité. Les

26 départements placés aujourd'hui en vigilance rouge canicule basculeront en vigilance orange dès demain matin à 6h, indique Météo France. Une lente et faible baisse des températures est attendue pour jeudi, selon l'Institut. L'hommage national à Nice, il a démarré en début de soirée pour rendre hommage aux victimes de l'attentat de la promenade des Anglais. C'était il y a 10 ans, jour pour jour, 86 personnes avaient été tuées et plus de 400 avaient été blessées. Prudence sur les routes, ce soir Bison Futé prévoit une circulation difficile sur les axes du nord-ouest dans le sens des retours, notamment depuis la Bretagne et la Normandie vers l'Île-de-France. Les sports, avec Tadej Pogacar en ultra-domination sur le Tour de France, le Slovène leader du classement général a remporté cet après-midi la 10e étape de la Grande Boucle entre Aurillac et le Lioran. Il est arrivé seul en échappée après avoir attaqué à 15 km de l'arrivée. Le maillot jaune conforte sa place de premier du classement général. Notez le Français Paul Sexas qui a terminé 3e. Et puis c'est dans quelques heures maintenant la demi-finale de Coupe du Monde de l'équipe de France face à l'Espagne. C'est à 21h depuis Dallas. Du côté de la composition d'équipe, selon les dernières informations, le milieu de terrain Aurélien Tchouaméni devrait regagner le 11 de départ. Et sur le côté gauche de l'attaque, c'est Bradley Barcola qui devrait être préféré à Désiré Doué. Très bon début de soirée à tous.

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1: Bonsoir à tous. Ça y est, c'est le coup d'envoi à Dallas, la première demi-finale de la Coupe du Monde qui oppose l'équipe de France à l'Espagne. Pas de surprise de la part de Didier Deschamps. Bradley Barcola débute sur le côté gauche à la place de Désiré Doué et Aurélien Tchouaméni prend la place de Manu Koné au milieu. Cette bonne nouvelle sur le front des incendies dans la forêt de Fontainebleau. Les deux feux qui ont parcouru plus de 2000 hectares depuis dimanche après-midi sont fixés mais toujours pas éteints. Du côté de l'enquête, 6 personnes ont été placées en garde à vue. Parmi elles, 2 ont reconnu l'effet, dont un pompier volontaire. Le second dit avoir mis accidentellement le feu à cause de sa cigarette mal éteinte. On va pouvoir enfin un peu mieux respirer. L'épisode de chaleur devrait perdre en intensité. L'ensemble des 26 départements placés en vigilance rouge canicule aujourd'hui redescendront en orange dès demain matin. Mais attention, les orages arrivent. 9 départements basculeront en vigilance orange aux orages demain après-midi, essentiellement dans l'est du pays. À Nice, une fête nationale synonyme de recueillement. La ville commémorait aujourd'hui les 10 ans de l'attentat sur la promenade des Anglais. Une attaque au camion qui avait causé la mort de 86 personnes, dont 15 enfants, et fait plus de 450 blessés. L'hommage a été présidé ce soir par Emmanuel Macron. Nous n'avons oublié aucun nom, aucun visage, aucune histoire. Ils sont entrés pour toujours dans notre histoire nationale, a souligné le chef de l'État. Sébastien Lecornu saisira le Conseil constitutionnel après l'adoption par l'Assemblée nationale du droit à l'aide à mourir demain. Le Premier ministre estime que le débat au Sénat n'a pas permis un examen

approfondie pour permettre d'aboutir à un texte de loi qui répond à la fois aux défenseurs et aux détracteurs. Et puis, c'est une tradition en cette journée de fête nationale. Le journal officiel a publié la liste des personnalités décorées de la Légion d'honneur. Parmi elles, on retrouve le prix Nobel de physique Serge Haroche, l'actrice américaine Nathalie Portman, l'acteur français Pierre Arditi ou l'autrice Natacha Appanah. Bonne soirée à tous à notre écoute.

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1: Bonsoir à tous. Ça y est, c'est le coup d'envoi d'Alas, la première demi-finale de la Coupe du Monde qui oppose l'équipe de France à l'Espagne. Pas de surprise de la part de Didier Deschamps. Bradley Barcola débute sur le côté gauche à la place de Désiré Doué et Aurélien Tchouaméni prend la place de Manu Koné au milieu. Cette bonne nouvelle sur le front des incendies dans la forêt de Fontainebleau. Les deux feux qui ont parcouru plus de 2000 hectares depuis dimanche après-midi sont fixés mais toujours pas éteints. Du côté de l'enquête, 6 personnes ont été placées en garde à vue. Parmi elles, 2 ont reconnu les faits, dont un pompier volontaire. Le second dit avoir mis accidentellement le feu à cause de sa cigarette mal éteinte. On va pouvoir enfin un peu mieux respirer. L'épisode de chaleur devrait perdre en intensité. L'ensemble des 26 départements placés en vigilance rouge canicule aujourd'hui redescendront en orange dès demain matin. Mais attention, les orages arrivent. 9 départements basculeront en vigilance orange aux orages demain après-midi, essentiellement dans l'est du pays. À Nice, une fête nationale synonyme de recueillement. La ville commémorait aujourd'hui les 10 ans de l'attentat sur la promenade des Anglais. Une attaque au camion qui avait causé la mort de 86 personnes, dont 15 enfants, et fait plus de 450 blessés. L'hommage a été présidé ce soir par Emmanuel Macron. Nous n'avons oublié aucun nom, aucun visage, aucune histoire. Ils sont entrés pour toujours dans notre histoire nationale, a souligné le chef de l'État. Sébastien Lecornu saisira le Conseil constitutionnel après l'adoption par l'Assemblée nationale du droit à l'aide à mourir demain. Le Premier ministre estime que le débat au Sénat n'a pas permis un examen approfondi pour permettre d'aboutir à un texte de loi qui répond à la fois aux défenseurs et aux détracteurs. Et puis c'est une tradition en cette journée de fête nationale. Le journal officiel a publié la liste des personnalités décorées de la Légion d'honneur. Parmi elles, on retrouve le prix Nobel de physique Serge Haroche, l'actrice américaine Nathalie Portman, l'acteur français Pierre Arditi ou l'autrice Natacha Appanah. Bonne soirée à tous à notre écoute.

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2: Bonsoir à tous. Ça y est, c'est le coup d'envoi d'Alas, la première demi-finale de la Coupe du Monde qui oppose l'équipe de France à l'Espagne. Pas de surprise de la part de Didier Deschamps. Bradley Barcola débute sur le côté gauche à la place de Désiré Doué et Aurélien Tchouaméni prend la place de Manu Koné au milieu. Cette bonne nouvelle sur le front des incendies dans la forêt de Fontainebleau. Les deux feux qui ont parcouru plus de 2000 hectares depuis dimanche après-midi sont fixés mais toujours pas éteints. Du côté de l'enquête, 6 personnes ont été placées en garde à vue. Parmi elles, 2 ont reconnu les faits, dont un pompier volontaire. Le second dit avoir mis accidentellement le feu à cause de sa cigarette mal éteinte. On va pouvoir enfin un peu mieux respirer. L'épisode de chaleur devrait perdre en intensité. L'ensemble des 26 départements placés en vigilance rouge canicule aujourd'hui redescendront en orange dès demain matin. Mais attention, les orages arrivent. 9 départements basculeront en vigilance orange aux orages demain après-midi, essentiellement dans l'est du pays. À Nice, une fête nationale synonyme de recueillement. La ville commémorait aujourd'hui les 10 ans de l'attentat sur la promenade des Anglais. Une attaque au camion qui avait causé la mort de 86 personnes, dont 15 enfants, et fait plus de 450 blessés. L'hommage a été présidé ce soir par Emmanuel Macron. Nous n'avons oublié aucun nom, aucun visage, aucune histoire. Ils sont entrés pour toujours dans notre histoire nationale, a souligné le chef de l'État. Sébastien Lecornu saisira le Conseil constitutionnel après l'adoption par l'Assemblée nationale du droit à l'aide à mourir. Demain, le Premier ministre estime que le débat au Sénat n'a pas permis un examen approfondi pour permettre d'aboutir à un texte de loi qui répond à la fois aux défenseurs et aux détracteurs. Et puis, c'est une tradition, cette journée de fête nationale, le journal officiel a publié la liste des personnalités décorées de la Légion d'honneur. Parmi elles, on retrouve le prix Nobel de physique Serge Haroche, l'actrice américaine Nathalie Portman, l'acteur français Pierre Arditi ou l'autrice Natacha Appanah. Bonne soirée à tous à notre écoute.

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1: Bonsoir à tous. La France ne verra pas la finale de la Coupe du Monde. Les Bleus se sont inclinés ce mercredi soir face à l'Espagne en demi-finale 2-0. Ils affronteront samedi le perdant du match Argentine-Allemagne pour la troisième place. Cette bonne nouvelle sur le front des incendies dans la forêt de Fontainebleau. Les deux feux qui ont parcouru plus de 2000 hectares depuis dimanche sont fixés mais pas éteints du côté de l'enquête. Deux personnes ont reconnu avoir déclenché ces feux, dont un pompier volontaire. Le second dit avoir jeté une cigarette. Et alors que la canicule recule progressivement, le ciel va gronder. Météo France a placé 9 départements de l'Est en vigilance orange pour orage dès ce mercredi après-midi. L'Ain, le Doubs, l'Isère, le Jura, la Loire, le Rhône, la Saône-et-Loire, la Savoie et la Haute-Savoie. Sébastien Lecornu saisira le Conseil constitutionnel après l'adoption par l'Assemblée nationale du droit à l'aide à mourir ce mercredi. Le Premier ministre estime que le débat au Sénat n'a pas permis un examen approfondi pour permettre d'aboutir à un texte de loi qui répond à la fois aux défenseurs et aux détracteurs. Le pétrole coule à flot comme jamais auparavant grâce à l'incroyable puissance de l'armée américaine. C'est ce qu'affirme en tout cas Donald Trump sur Truth Social. Le détroit d'Hormuz est ouvert à tous, sauf à l'Iran. Le président des États-Unis a réinstauré le blocage des ports iraniens. Il a aussi finalement décidé d'abandonner les taxes de 20% sur les cargaisons des navires qui franchissent le détroit. Donald Trump, qui aurait versé un peu plus de 5,5 millions de dollars à l'autrice Jean Carroll, un jury l'avait reconnu responsable de l'avoir agressée sexuellement, puis diffamée. Dans cette affaire, l'ancienne journaliste, aujourd'hui âgée de 82 ans, accusait le milliardaire de l'avoir agressée dans une cabine d'essayage à New York en 1996. Et puis, il mesure un peu plus de 11 mètres de long et à peine un peu moins de 4 mètres de haut. Il s'appelle Gus. Un squelette de T-Rex, l'un des plus complets du monde, vient de battre un record après avoir été vendu à près de 44 millions d'euros lors d'une vente aux enchères organisée par Sotheby's à New York. Voilà pour l'actualité. Bonne soirée à tous à notre écoute.

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1: Bonsoir à tous. La France ne verra pas la finale de la Coupe du Monde. Les Bleus se sont inclinés ce mercredi soir face à l'Espagne en demi-finale 2-0. Ils affronteront samedi le perdant du match Argentine-Allemagne pour la troisième place. Cette bonne nouvelle sur le front des incendies dans la forêt de Fontainebleau. Les deux feux qui ont parcouru plus de 2000 hectares depuis dimanche sont fixés mais pas éteints du côté de l'enquête. Deux personnes ont reconnu avoir déclenché ces feux, dont un pompier volontaire. Le second dit avoir jeté une cigarette. Et alors que la canicule recule progressivement, le ciel va gronder. Météo France a placé 9 départements de l'Est en vigilance orange pour orage dès ce mercredi après-midi. L'Ain, le Doubs, l'Isère, le Jura, la Loire, le Rhône, la Saône-et-Loire, la Savoie et la Haute-Savoie. Sébastien Lecornu saisira le Conseil constitutionnel après l'adoption par l'Assemblée nationale du droit à l'aide à mourir ce mercredi. Le Premier ministre estime que le débat au Sénat n'a pas permis un examen approfondi pour permettre d'aboutir à un texte de loi qui répond à la fois aux défenseurs et aux détracteurs. Le pétrole coule à flot comme jamais auparavant grâce à l'incroyable puissance de l'armée américaine. C'est ce qu'affirme en tout cas Donald Trump sur Truth Social. Le détroit d'Hormuz est ouvert à tous sauf à l'Iran. Le président des États-Unis a réinstauré le blocage des ports iraniens. Il a aussi finalement décidé d'abandonner les taxes de 20% sur les cargaisons des navires qui franchissent le détroit. Donald Trump qui aurait versé un peu plus de 5,5 millions de dollars à l'autrice Jean Carroll. Un jury l'avait reconnu responsable de l'avoir agressée sexuellement puis diffamée. Dans cette affaire, l'ancienne journaliste, aujourd'hui âgée de 82 ans, accusait le milliardaire de l'avoir agressée dans une cabine d'essayage à New York en 1996. Et puis, il mesure un peu plus de 11 mètres de long et à peine un peu moins de 4 mètres de haut. Il s'appelle Gus. Un squelette de T-Rex, l'un des plus complets du monde, vient de battre un record après avoir été vendu à près de 44 millions d'euros lors d'une vente aux enchères organisée par Sotheby's à New York. Voilà pour l'actualité. Bonne soirée à tous à notre écoute.